0: De ce projet-là, nul ne saurait le dire. Et aujourd'hui, on déguerpisse les gens. Et est-ce que les forces de l'ordre et de sécurité seront quand même assez souvent présentes quand même sur le long de la plage pour pouvoir assurer quand même la sécurité des populations? C'est la grande interrogation. Renvoyer les gens, c'est-à-dire faire une opération de déguerpissement, oui. Maintenant, quelle est l'utilité? Qu'est-ce que vous allez faire du lieu? Est-ce que ce serait assez spontané, rapide, le projet, ou bien c'est un projet qui va venir après 10 ans ou 5 ans? C'est la question qu'on se pose, puisque aujourd'hui, on ne nous donne quand même pas les détails sur le projet qui sera exécuté sur le long de la plage. Bonjour les dégâts, bonjour l'insécurité. En tout cas, les forces de l'ordre de sécurité ont encore du plein sur la plage.
1: Gérard Dossou, est-ce qu'au niveau de la mairie, vous avez quand même une idée sur le projet qui sera implémenté sur la plage?
2: Pascal, je suis désolé, nous sommes pris par le temps. Sinon, je voudrais dire que on parle de projet. Si on veut vraiment décortiquer ce qui s'est passé, oui, jusqu'à la fin, ça peut prendre une ou deux heures de temps.
1: On ne va pas tout décortiquer quand
2: on
1: même.
2: On doit avoir l'idée que lorsque l'État signe, est dans une convention internationale, ils sont liés par les engagements. Et cette convention prime sur notre constitution. Pourquoi je le dis? Tout à l'heure, quand je faisais le développement contre la pollution plastique, j'ai fait comprendre que dans les conventions, le Togo fait partie des pays qui ont, à travers les conférences sur les Nations Unies, pris part à la signature de cette convention. Nous sommes tenus de respecter les engagements. Au Bénin, on a assisté à la même scène. Talon, vous allez aujourd'hui à la place de Fidjo, c'est que je connais. La dernière fois, je suis descendu de l'avion, j'ai voulu me promener. Talon a dégagé tout ce qui s'installait à la plage. Au Ghana, vous traversez la frontière. Je viens de quitter Keta, ça fait 10 jours. Aucun bar, aucun restaurant à la plage. L'erreur vient d'où? Du fait que la délégation spéciale qui était là avant nous a voulu autoriser de façon provisoire certains citoyens qui ont des moyens à s'installer. Quand on vous dit provisoire, ça ne veut pas dire qu'on vous donne le cutis blanc ad vitam. On doit avoir l'idée. Il a parlé tout à l'heure du respect de la loi. Alors, premier aspect, les gens ont pris provisoire pour l'éternité. Et moi, en tant que élu local, le droit d'urbanisme, il y a ce qu'on appelle l'urbanisation anarchique. Vous arrivez à la plage, l'autre construit 2 maisons. Je ne parle pas de bar. Hein. Des gens ont construit des chambres avec des briques. Les gens ont construit une dalle avec des bétons. Ils ont fait
1: quoi? Des gens ont construit même une piscine.
2: Oui, c'est de l'urbanisation anarchique. Conséquence, les collectivités ou l'État doivent de façon concertée, prendre leurs responsabilités. Alors, ceux qui ont embauché des gens avec des autorisations provisoires ont mis des gens dans des problèmes. Lorsque j'embauche quelqu'un, je le dis, vous restez avec moi pendant autant que vous voulez, sachant bien que je suis là de façon provisoire. C'est ce qu'on appelle de l'escroquerie. J'ai escroqué son temps. Or, s'il était là avec un contrat à durée déterminée, il allait peut-être passer à autre chose avant que ça ne pousse à la cacahuète. Alors, hier, moi, j'étais là. Je suis né dans le Golfe 4 à l'Omnava. À l'époque, c'était le 3e arrondissement. Lieu de prédilection, c'est la plage, surtout quand il fait chaud. Je fais partie des citoyens qui fréquentent le plus la plage. Actuellement,
1: c'est ce que Dieu vous a donné.
2: Quand j'ai envie de lire, je vais à la plage pour ne pas se faire embêter à la maison. Alors, je vais à la messe, même parfois à la plage, le dimanche de la Pâque. C'est ce qu'on appelle, nous qui sommes des chrétiens catholiques, Jésus miséricordieux, dimanche de la miséricorde. Toute la doyenne de Lomé vient célébrer la messe à la plage, sous la coordination de la congrégation Don Bosco. Hier, j'étais là lorsqu'on avait tout ce qui existait en face de Santa Maria, c'est l'endroit. Ça m'a fait mal. Mais est-ce que le fait que Santa Maria a bien aménagé, a mis une pelouse, quand on veut casser, il n'est pas propriétaire du coin. je vais le laisser aller casser l'autre. L'équité, ça se trouve. Ça voudrait dire que quand on casse chez Kofi, qui n'est pas propriétaire du lieu, on doit casser chez Kodjo. J'ai parcouru toute la plage. Je suis élu de la commune. Golf 4, je suis allé à Koyakopé. On a même enlevé le marché de Koudassi. Koudassi, je fais un témoignage, c'est un lieu qu'il faut enlever. Je pense que notre commune, sous la coordination de Jean-Pierre Favre, a bien voulu que le quartier de Koyakopé ait un marché. Parce que la plage, ce n'est pas un lieu où on vend. J'ai fait plus de 20 ans en Occident. J'ai parcouru presque toutes les plages au niveau de la Méditerranée, de l'Atlantique, du Nord. Il y a des villes. Je n'ai jamais vu un seul restaurant ou bien un marché à la plage. Parce que ça crée la pollution. Alors regardez ce qui se passe. Les déchets plastiques que j'ai vus hier, c'est une tonne à des secteurs.
1: D'accord.
2: Voilà un exemple. Donc, ceux qui se sont permis d'investir, sachant bien qu'ils ont en main une autorisation provisoire, ont commis une grave erreur.
1: D'accord.
2: Maintenant, il y a eu un déficit de communication. Et moi, je l'ai appris au Dagle. Lorsque nous avons, au nom de notre association, envoyé des courriers aux communes avoisinantes, parce que les communes sont là, mais les communes existent, mais elles ne travaillent pas en concertation.
1: Et là aussi, est-ce que c'est pas un mouvement?
2: Donc, le DA a voulu rassembler les élus qui sont en bordure de mer pour pouvoir essayer de faire en sorte que cette action-là soit une action impliquée et concertée. Sauf qu'entre-temps, moi je suis élu local. Il est vrai que nous sommes en intercession. Je n'ai pas eu vent de la façon dont le déguebissement allait se passer. Conséquence, hier, quand les citoyens m'ont interpellé, j'ai dû esquiver certaines réponses au risque de ne pas enfreindre ce qui se passe. Déficit de communication. Au sein du comité ad hoc qui a eu lieu sous la coordination du DAG, il fallait quand même créer un comité qui doit en amont venir expliquer la façon dont les choses allaient.
1: Est-ce qu'il y a pas
2: de déblayer un peu le terrain.
1: Est-ce qu'il n'y a pas des conseillers municipaux, bien sûr, qui sont dans cette commission?
2: Golf 4 chez moi a été représenté par le troisième agent au maire. Il a fait une interview sur votre antenne. Moi, j'ai appris des choses que j'ai déjà appris quand je suis passé. Nous avons été reçus par Dagle parce que nous avons voulu que...
1: D'accord, Gérard, je suis obligé de vous couper.
2: C'est ce que je disais.
1: Oui, parce que
2: si on veut vraiment aller dans le détail, on allait passer une heure de temps.
1: Je suis parfaitement d'accord. On va donner maintenant la parole à nos auditeurs. 90 86 35 35 91 36 63 75. Les deux numéros sur lesquels vous pouvez nous appeler et réagir dans cette émission. Bien sûr, sur des sujets débattus ici au Club de la Presse. Sans oublier aussi notre numéro WhatsApp 90 45 sont 18-57, bien avant, nous faisons un clin d'œil à nos annonceurs.
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1: Nous sommes de retour dans cette émission Club de la Presse. Maintenant, nous nous ouvrons à vous. Vous pouvez nous appeler au 90 86 35 35 91 36 63 115. Nous avons notre premier auditeur en ligne. Allô?
4: Bonjour
1: Basile, comment vous allez?
4: Je vais bien. Voilà.
1: J'ai un peu de la peine à vous écouter, Basile.
4: Vous ne m'écoutez pas?
1: Oui, voilà. Je pense que c'est mieux maintenant. Allez-y.
4: Non, je n'avais pas crié. Bon, donc, je salue tous les autres en studio. Non, vous n'avez pas dit qu'il a mal parlé que là sont plus intelligents que nous. Ils sont plus intelligents que lui, mais pas nous quand même. Voilà, je pense que je vais lever comme ça. Et on va continuer sur les démissions. Quelqu'un a dit quelque chose d'important là-bas. Bon, je ne parle pas à votre invité, hein. Bon, il est dans son rôle de votre tâche en tant que l'une des communes qui fait la poussière.
1: Vraiment, Basile, nous avons vraiment de la peine à vous écouter, Basile.
4: Vraiment?
1: Oui, effectivement, on a de la peine à
4: vraiment
1: vous écouter.
4: Vraiment? Donc, ça ne vient pas.
1: Voilà, maintenant, c'est bon. Allez-y.
4: Je m'étais couché. Bon, pour dire que votre invité, lui, il est dans son rôle de conseil, je pense, de Golf 4, l'une des golfs qui fait vraiment qui fait vraiment de problème aux populations. Bon, et quand on veut renvoyer les gens, mais combien de temps vous allez faire pour mettre un projet en place? On ne le connaît pas. Et c'est pourquoi je dis toujours que c'est un processus d'appauvrir les populations qui est toujours guidé par ce genre de projet.
1: D'accord. Merci Basile. Sacré Basile, hein. Parce que Basile qui nous appelle en étant couché, hein. 90, 86, 35, 35. Allô?
5: Allô?
1: Oui, bonjour.
5: Bonjour, monsieur Maouto.
1: C'est monsieur Maouto. Monsieur Maouto, allez-y.
5: Salut le plateau.
1: Oui, le plateau.
5: Bon, c'est d'abord, dis que c'est Mourinho qui a fait de Cristiano avant qu'il devienne un ministre des gens. C'est faux, hein. C'est bien faux. Cristiano Ronaldo était un ballon d'or avant de venir au Real. Depuis ma réalité. Donc, je suis juste un fan de Cristiano Ronaldo.
1: D'accord. Ça se comprend.
5: Maintenant, pour le dégagement.
1: Oui.
5: Je ne suis pas d'accord avec M. Diossou. Je vais lui poser la main sur la conscience. Si M. Diossou a laissé une passer à quelqu'un, mais la personne a occupé ça illégalement. Et il s'est entendu un jour sur quelque chose de provisoire. Et la personne a intérêt d'ériger un grand bâtiment là-bas. Il va laisser la personne construire le bâtiment avant de venir dire à la personne d'enlever ce bâtiment-là. Pour les questions de développement-là, l'État a failli. C'est pour vraiment appauvrir les Togolais. Vous ne savez pas ce que les gens vivent là-bas, quoi. C'est pour ça que je suis d'accord avec lui. Mais la personne n'a qu'à me répondre, quoi.
1: Oui, mais c'est bon.
5: Oui.
1: Oui, qu'est-ce que les gens vivent là-bas?
5: Non, c'est les enfants qui ont été là-bas. D'abord, ils doivent avoir les stabilisés là-bas. Vous l'avez dit, vous l'avez dit sur l'antenne. Maintenant, au Bénin, ils ont fait au pas au Bénin. Le Bénin, il y a des parkings au Bénin. Il y a des parkings au grand marché. C'est là-bas que les gens gardent les motos et les voitures.
1: D'accord. Merci. On va voir. Merci beaucoup, M. Maouto. Bonjour, Pascal. Des jeunes consomment des boissons et qui commencent par affaiblir la libido des garçons dans les couples. Le développement des bars est un danger pour la jeunesse. C'est Jérôme qui nous envoie le message. On va recevoir le dernier auditeur pour le compte à l'heure de cette émission. Allô?
6: Allô? Respect.
1: Respect partagé, Patrick.
6: Tout d'abord, concernant le problème de la plage, moi je prends ce problème-là sous tout un angle. Parce que, c'est vrai, une chose est de faire partie les gens de là. Mais, souvenez-vous, avec le réchauffement climatique là, la montée de la mer là, ce n'est pas un autre problème. Les gens vont partir. Ce que eux, ils auront à ériger là-bas. Et pour ça, on dégaspille les gens là-bas. Est-ce que la mer, tôt ou tard, la mer ne viendra pas démolir tout ça là? Souvenez-vous aussi qu'il y a une partie de la route bitumée, le Maréo, qui se trouve déjà dans la mer. Donc, je ne sais pas s'ils ont oublié ce côté-là. C'est pas le projet Waka même sur place là-bas en train de travailler. Maintenant, pour revenir, je n'aime pas faire ce commentaire, mais excusez-moi de vous le dire aussi. Tout le monde est intelligent. Je pense que Pascal, toi, tu l'as bien aussi recadré. Je veux parler de notre ami Firmin. Tout le monde est intelligent. Et cette intelligence se développe au fil des années que vous vivez. Donc, dire que telle ou telle personne n'est pas intelligent, ça c'est faux. Et demain, on n'a pas fait des études supérieures, mais il a eu à gouverner ce pays. Et pour finir, ça c'est encore une doléance, monsieur Pascal, à ton endroit. Quand vous recevez les invités, c'est-à-dire les hommes politiques de grâce, notre temps, le temps des auditeurs là, puisque peut-être que c'est l'occasion aussi pour nous de poser des questions. Donc, laissez-nous une trentaine de minutes pour poser des questions à nos élus, quoi.
1: Trentaine de minutes, hein. Merci pour la doléance. C'est le commandant qui a parlé. Allez, merci. C'est bon. On va. C'est le dernier auditeur pour le compte à l'heure de cette émission. Monsieur Diossou, vous avez écouté les uns les autres se prononcer. Il y a Monsieur Maouto, bien sûr, qui vous posait la question. Vous avez suivi?
2: Oui, je l'ai suivi. Je voudrais revenir la prochaine fois. Voilà. Parce qu'aujourd'hui, c'est la problématique des déchets plastiques.
1: Tout à fait.
2: Voilà, c'est ce pourquoi vous m'avez invité. Mais je donne garantie que je passerai.
1: D'accord.
2: Pour faire d'abord le bilan de mes 12 mois passés au conseil municipal de la commune of 4, c'est un devoir, hein. Et puis voir les perspectives, ce que nous allons faire dans les prochaines
1: années. Un devoir citoyen. D'accord, allez-y.
2: Maintenant, et dégapissement. Alors, moi, je pense que c'est une patate chaude. Une patate chaude dans la main du district et les communes. nous qui sommes des élus, il est difficile qu'on aille, chasser nos potentiels électeurs. Politiquement, ce n'est pas facile pour nous. Mais pour des questions d'intérêt général, je n'ai pas lu quelque part que l'État allait faire un projet à la plage. Je mets la main sur le conscience, je parle honnêtement. À mon sens, il n'y aura pas de projet à la plage. La plage doit être moins polluée que ce que nous avons vécu pendant plusieurs années. Moi, c'est sous cet angle-là que je vois ce qui se passe. Voilà. Une plage, c'est une plage. Quand vous allez un peu plus loin, il y a des endroits où on a mis les paillotes. Ça n'a pas été enlevé. Après l'ambassade de l'Allemagne, hier j'étais à la plage, ça n'a pas été enlevé. Parce qu'on estime que, voilà, pour prendre l'air, il faut s'asseoir sur des paillotes. Peut-être que c'est ça qu'on va mettre un peu avec le temps. Je mets ça au conditionnel. Donc, de grâce, pour les parkings, hier, je me suis déplacé. Et j'ai demandé à ceux qui gèrent les parkings, est-ce que vous avez reçu des courriers, des avis? Ils m'ont dit non. Pour l'instant, on peut venir toujours garer les véhicules et les motos. Voilà. Parce que vous savez que la particularité de notre plage, nous avons la frontière, oui. C'est le seul pays au monde où vous avez la frontière à 100 mètres de palais du gouverneur, du Grand Marché, et quand vous êtes sur le trottoir, vous voyez directement le Ghana. C'est la particularité de notre commune. Donc, là-bas, quand il y a la frontière, il y a quoi? La délinquance, le banditisme, la pollution, un peu de tout. À ce niveau-là, la commune de Gofcat ne peut refuser à l'État de récupérer son domaine. L'État confie les domaines publics aux collectivités pour la gestion. On dit, vous percevez l'état d'encombrement, c'est tout à fait normal parce que la commune de Gofcat assume de par sa compétence propre la salubrité de la plage.
1: D'accord, d'accord, merci.
2: Et ça coûte de l'argent. Je pense que merci,
1: Oui, Théophile, on est à la fin de cette émission.
0: Oui, Pascal, je n'ai pas grand-chose à part souhaiter joyeux anniversaire à Madame Raoulande Daumont Esther qui a soufflé une bougie de plus hier. Je salue le préfet des Lacs. Bon week-end à lui.
1: Merci. Oui, Germain.
7: Non, mais peut-être souhaiter bon week-end hein, donc à tous ceux qui nous ont suivis. Et pour le décapissement, on n'a pas grand-chose à dire. Je pense que dans plusieurs pays, les plages sont libres, hein, elles ne sont pas si occupées. Et maintenant, il y a eu un laisser-aller qui a créé une situation qui est en train d'être réglée. On espère que ceux qui ont investi trouveront des moyens de rebondir ailleurs et de monter des business.
1: D'accord, merci Jamère. Oui, Kofi.
8: Pascal, moi,
1: 30 secondes. Hein.
8: J'aimerais inviter les uns et les autres à prendre conscience de l'intervention de M. Diossou. Relatif aux déchets plastiques. Il est important que dans nos maisons, nous puissions faire l'effort de revenir à nos valeurs dans le temps.
1: Ok, merci. Merci. Oui, Firmin, 30 secondes.
9: Je veux dire merci, Pascal, le sou, ensemble pour le civisme, la paix et le patriotisme.
1: D'accord. Merci beaucoup. Monsieur Diossou, oui. 30 secondes.
2: Oui, merci à tous les acteurs qui sont impliqués dans notre projet. Les ministères, le DAG, la NASAB, les communes avoisinantes, ils étaient là la dernière fois à la cérémonie de lancement de nos activités. Demain matin à 7h30, rendez-vous à la plage face à l'hôtel Palm Beach pour un éco-jogging.
1: D'accord, merci monsieur Gérard Diossou d'être passé dans cette émission, conseiller municipal. Vous êtes bien sûr également président de cette association ZDP Togo. Merci, une association bien sûr qui est plus dans la protection de l'environnement. Merci à vous tous qui nous avez suivis. Merci à Michel Tomega qui a assuré la mise en onde avec l'accompagnement bien sûr alors de Charity Senaya. Jérôme Dakouta a assuré la mise en ligne. Je suis Pascal Lossou, je vous retrouve lundi pour un nouveau numéro de l'émission Club de la Presse. D'ici là, portez-vous bien. Au revoir.

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Va paisiblement ton chemin à travers le bruit et la hâte. Et souviens-toi que le silence est paix. Autant que faire se peut et sans courber la tête, sois ami avec tes semblables. Exprime ta vérité calmement et clairement. Et écoute les autres, même les plus ennuyeux ou les plus ignorants. Eux aussi ont quelque chose à dire. Fuis l'homme à la voix haute et autoritaire, il pèche contre l'esprit. Ne te compare pas aux autres, par crainte de devenir vain ou amer, car toujours tu trouveras meilleur ou pire.

réjouis de tes succès, mais aussi de tes plans. 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

sois donc en paix avec Dieu. 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
3: Il est 7h.

0: Merci, c'est la nouvelle génération, mesdames et messieurs. Merci pour votre fidélité. Le journal, les titres.
1: Le CINJIT, syndicat des journalistes indépendants du Togo, célèbre ses 15 ans d'existence. Pour commémorer l'événement, le syndicat qui réunit les journalistes employés a tenu une rencontre avec les autres organisations de la presse, notamment du patronat. Nous en parlerons bien sûr tout au début de ce journal. Le gouvernement sort l'artillerie lourde contre le carburant frelaté dès le 1er octobre prochain. Des équipes avec laboratoire mobile vont débarquer dans les stations, dépôts et camions citernes pour vérifier le marquage. Objectif, tracer les produits pétroliers, combattre la fraude et la contrebande, sécuriser les recettes de l'État et protéger le consommateur. Le point également sur dans ce journal. Mise en onde, Michel Toméga. Mesdames et messieurs, s'il vous plaît, voici le journal.
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1: Le CINJIT, syndicat des journalistes indépendants du Togo, célèbre ses 15 ans d'existence. Pour commémorer l'événement, le syndicat qui réunit les journalistes employés a tenu une rencontre avec les autres organisations de la presse, notamment du patronat. Je vous le dis en titre, la rencontre a été marquée par des allocutions, la remise symbolique de la carte de membre à certains membres et la remise de tableaux d'honneur aux pionniers de cet instrument important des professionnels des médias. Dans le cadre de cette célébration, le CINJIT a mené une enquête auprès de 69 journalistes du secteur privé et les résultats révèlent les conditions de vie et de travail peu enviables auprès des journalistes dans le secteur privé. On note, entre autres, des revenus faibles, une forte instabilité dans la mise en œuvre des contrats et une protection sociale limitée. Le syndicat appelle désormais à une application plus rigoureuse des règles qui encadrent la profession. Narcisse Prince Agbodjan, secrétaire général du CINJIT, revient sur le parcours des 15 ans du syndicat.
3: Ce qu'on peut retenir, c'est qu'après 15 ans, nous pouvons nous en réjouir dans la mesure où il y avait 15 ans, il n'y avait pas un porte-voix des journalistes au Togo. Il y a 15 ans, il n'y avait pas un instrument, un outil qui pouvait porter les doléances des journalistes. Aujourd'hui, après 15 ans, nous avons quand même cet outil-là qui nous permet de rappeler à chaque fois les priorités, les inquiétudes et les défis qui sont liés aux journalistes au Togo. Donc, on peut s'en réjouir. Nous avons reçu également des victoires d'étape parce que pendant longtemps, nous nous sommes battus pour pouvoir avoir une convention collective pour les journalistes du privé au Togo. Alors, 15 ans après, on peut s'en réjouir parce que nous avons réussi à avoir cette convention collective-là que nous avons signée le 14 octobre 2022. 4 ans après, nous continuons de croire que cette convention collective entrera dans sa phase effective. Et nous sommes en train de travailler à ce que nous puissions arriver à cette étape-là parce que nous estimons aujourd'hui qu'il est temps que le journaliste puisse vivre de son métier. Il est temps que nous nous interdisions de croire que le journalisme c'est du sacerdoce ou le journalisme c'est du bénévolat. Le journaliste également doit pouvoir jouir pleinement de son métier. C'est ce pourquoi nous nous battons. Donc le syndicat est là pour pouvoir jouer ce rôle-là. Et après 15 ans, on peut quand même dire que nous sommes quand même fiers du parcours que nous avons eu à faire parce que nous avons réussi également à avoir l'assurance maladie pour les journalistes par le biais de l'INAM. Aujourd'hui, c'est muté en AMU, c'est vrai, mais il y a quand même des démarches de couloir que nous sommes en train de continuer pour que le journaliste également puisse avoir la protection sociale au Togo.
1: À l'instant, Narcisse Prince Agbodjan, secrétaire général de CINJIT. L'enquête menée par le CINJIT a trouvé des coûts favorables auprès du ministère de la Communication qui qualifie de légitimes les demandes du CINJIT. Ambroise Clévor, conseiller technique du ministère de la Communication, représentant la ministre que nous écoutons.
4: À l'occasion de ces 15 ans, le CINJIT a choisi de mettre en exergue la situation sociale des journalistes du secteur privé et de rappeler l'urgence d'une application effective des engagements pris dans le cadre de la convention collective des journalistes et professionnels des médias. Ces préoccupations sont légitimes. Elles méritent d'être regardées avec attention, non seulement parce qu'elles touchent aux droits des professionnels des médias, mais aussi parce qu'elles concernent la qualité, la crédibilité et la pérennité de notre système médiatique. N'oublions pas que la qualité de l'information dépend aussi des conditions dans lesquelles les journalistes exercent leur métier. C'est pourquoi le gouvernement accorde une attention particulière à la mise en œuvre continue de la convention collective sectorielle signée en octobre 2022. Sur ce point, permettez-moi de rappeler que la mise en place du comité de suivi de la mise en œuvre de la convention collective doit désormais pouvoir évoluer avec la participation effective de toutes les parties prenantes, notamment avec la désignation attendue des représentants du patronat du secteur de la presse.
1: Les qualités de l'information dépendent des conditions de travail. À l'instant, Clévor Ambroise, conseiller technique du ministère de la Communication, représentant la ministre, le patronat de la presse togolaise, dit également être conscient de la situation difficile que traversent les journalistes de la presse privée. Il promet jouer sa partition pour l'amélioration de la situation. Germain Poulet, président du CONAP.
5: Nous avons reçu une enquête réalisée par le Saint-Gite qui décrit assez bien les conditions de vie et de travail des journalistes togolais. En tant que patron de presse, nous sommes très sensibles à cette réalité. Nous aurions voulu contribuer comme il le faut à améliorer ces conditions de vie et de travail, mais malheureusement, force est de constater que nos entreprises elles-mêmes évoluent dans un environnement économiquement assez difficile, ce qui fait que généralement nos collaborateurs sont assez mal payés, ils sont revenus largement sur le salaire, sur la perspective de soins avec l'assurance maladie universelle, sur la retraite et tout ça. Nous avons engagé de concert avec les deux organisations de presse, y compris le syndic, des négociations avec la Caisse nationale de sécurité sociale. Et nous avions saisi le président du conseil, qui est assez sensible aussi à cette situation et qui a promis nous aider à améliorer dans la mesure du possible la condition de vie du travail des journalistes, notamment en ce qui concerne la santé, ce qui concerne la retraite. Et donc nous sommes en pourparlers, on espère que ça va aboutir. Et en attendant que tout ça devienne réalité, je félicite vraiment tous les journalistes qui travaillent dans nos rédactions, ceux-là qui travaillent aussi en freelance, parce que c'est très difficile. Mais malgré ces difficultés, ils sont toujours au front, ils sont toujours présents. Et ils font de leur mieux pour assurer une information de qualité pour nos concitoyens.
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1: Le sujet à Dakpame est en ébullition. Depuis le lundi 31 août 2026, des centaines de jeunes participent à une grande formation qui se poursuit sous le parrainage de Togui Neville. Adikou Lankevi Premier, le chef traditionnel d'Adakpame Pota Kolas. L'événement est organisé dans le cadre de la Journée internationale de la jeunesse et porte la signature de Jeunesse en mission pour le développement JEMD. L'objectif est simple, occuper des vacances de manière utile, renforcer les compétences et révéler le potentiel de la jeunesse du Golfe 1. Pendant 6 jours, les jeunes bénéficient d'ateliers de formation, de sessions, de mentorat et d'échanges avec des professionnels. Cette formation est une manière concrète d'investir dans l'avenir. Les organisateurs ont rappelé l'importance de former l'esprit et de déclencher l'action chez les jeunes afin qu'ils deviennent des acteurs du développement de leur communauté. Nous écoutons Edjordinam Komialagbo, président bien sûr de JEMD.
6: Le programme de cette année, il est un peu atypique par rapport aux autres programmes qu'on a toujours fait depuis 2015. Pour cette année, l'activité de grandeur nature, où nous avons élargi le champ vers d'autres horizons pour pouvoir faire former les jeunes. Donc la formation de cette année porte beaucoup plus sur l'ouverture d'esprit, le coaching, le mentorat des jeunes, le maintien que chaque jeune doit développer pour pouvoir vraiment évoluer véritablement. L'ouverture d'esprit entrepreneurial et également. Donc pour y arriver, nous avons fait un casting sérieux pour pouvoir coopter des personnalités, des sommités qui sont des modèles de réussite pour pouvoir venir les coacher et davantage. Donc nous avons les personnalités comme King Messan, Tranquillement, Sralicia et d'autres artistes togolais qui viendront, pas pour faire des prestations, mais viendront parler aux jeunes de leur parcours. Nos partenaires qui nous ont vraiment soutenus pour que l'événement soit aujourd'hui. Et en premier lieu, nous remercions Madame le ministre, secrétaire général de la présidence du Conseil, Dr. Ablamba Johnson, qui n'a ménagé aucun effort pour que cet événement soit. Et en second lieu, principalement, le partenaire principal que nous avons pour suivre cet événement, c'est Sa Majesté Togbe Lankevi Adikou Premier, qui vraiment nous soutient de tous les côtés, que ce soit sur le plan financier, le plan matériel, logistique, technique et tout. Il est là, présent sur toute la ligne depuis le début jusqu'à présent. Nous leur exprimons vraiment notre reconnaissance et notre gratitude pour ce qu'ils font pour la jeunesse.
1: Plusieurs artistes et humoristes togolais et africains sont présents pour soutenir l'initiative parrainée par Togui Neville Adikou Lankevi Premier, chef traditionnel d'Adakpame Pota Kolas. Parmi eux, il y a Agalawal Eboukari de la Côte d'Ivoire. Entre conseils, prestations et moments de détente, ils encouragent les jeunes à en croire en leur talent et à passer à l'action. Suivons-les.
7: C'est possible de commencer avec l'argent. C'est d'abord d'avoir les idées. Mais les moyens, si ça demande de l'argent, tu vas avoir l'argent. Si ça demande assez, tu vas commencer. Aujourd'hui, j'ai 4 fermiers. La dernière fois, avant la volonté de ma ferme, j'ai 4 fermiers. Et aujourd'hui, j'ai commencé avec 3 porcs. J'étais à 250 porcs. Le porc en 4 mois peut te faire 100 kilos. Donc, tu as 250 000 francs pour la vente de porc. Donc, tu peux commencer de zéro et puis devenir héros.
8: Je connaissais Boukari à la télé, hein. Je rêvais de le voir. Il y avait lui. Il y a des comédiens chez nous. Adama Daiko. Je sais que vous devez les connaître tout et tout. Donc, je rêvais de les croiser. Et un jour, j'ai pris mon courage. Et c'est là qu'on parle de motivation. J'ai pris mon courage. J'ai dit, il faut que j'aille les croiser. Même s'ils passent à la télévision, c'est des humains comme moi. C'est du sang qui coule dans leurs veines. Ils ont deux pieds, deux bras comme moi. Pourquoi je vais pas aller les voir? Je vais aller me faire quoi? Quand j'arrive, et puis je lui dis non. Moi, je vais devenir comédien. Il dit, ah bon, tu veux devenir comédien? Mais tu sais faire quoi? Je vous assure, je n'avais rien à proposer. J'avais juste une photo que j'avais avec une personnalité de notre pays que je lui ai montrée. Donc comment faire? Ça veut dire que là où je pensais que j'étais arrivé à mon ambition, parce que j'ai croisé une sommité du milieu dans lequel je vais être là, je viens d'échouer. Parce que la photo sur laquelle j'ai compté, on me dit ça parle pas. Tu n'as pas un enregistrement? J'ai dit je sais pas. Bon, là, je fais comment? Je dois arrêter ou bien je dois continuer? J'ai dit non, il faut que je continue. J'étais étudiant et je continuais et je courais derrière les gens. Je faisais les premières parties des spectacles des gens. On me payait pas. Je partais jouer cadeau. Mais vous savez, Dieu là, il te regarde. Quand tu te bats un matin, il va saluer tes efforts.
1: Témoignage et conseil de Boukari et de Aga Lawal, humoriste ivoirien présent à Lomé. Les participants trouvent l'initiative très bonne. Nous écoutons quelques-uns.
9: Je m'appelle Nyanke Ablam Tienwi. JEMD, Jeunesse en mission pour le développement. L'initiative, c'est une très bonne initiative pour aider les jeunes à s'orienter et comprendre ce qui est l'entrepreneuriat et tous les contours, bien les éléments nécessaires, les vraies connaissances pour vraiment évoluer dans le domaine de l'entrepreneuriat. Ceux qui veulent entreprendre quelque chose, c'est quoi et c'est quoi l'utilité, comment ils vont s'y prendre, la gestion, la connaissance des outils et des canaux de communication.
10: Je m'appelle Somebody Latré Marie-Isabelle, en classe de première. C'est participant à la journée de formation pour les jeunes entrepreneurs et les femmes qui souhaitent devenir quelqu'une de plus grandement. On nous a parlé de l'entrepreneuriat et du leadership. Il faut se poser la question, que veux-je faire de ma vie? Après s'être posé la question, cette question est capable de nous guider tout au long de notre parcours, de notre chemin, ce que nous voulons devenir, cette question va nous aider. Maintenant, se demander quelles sont les compétences que je possède et comment faire pour les développer, les métamorphoser, pour que ça puisse donner quelque chose que personne ne pourra jamais reproduire. Ça sera à ma valeur quelque chose d'unique en mon genre. Donc, on a parlé du leadership. Il faut savoir bien gérer ses fonds. Toi-même, tu dois savoir comment s'entreprendre, comment bien entretenir soi-même avant de venir devant les gens pour leur parler tout et tout. Donc, ici, on est là. Les personnes qui nous forment eux-mêmes travaillent sur eux-mêmes d'abord.
1: Les opérations de libération des espaces publics le long du littoral sont entrées dans leur phase active. Plusieurs installations ont été démolies par les équipes mobilisées dans le cadre de cette opération de déguerpissement. Dès les premières heures, les engins de démolition ont investi les lieux. Agents des services techniques et forces de défense et de sécurité ont été déployés pour conduire l'opération et assurer la sécurité sur le terrain. Si l'intervention a démarré dans un calme relatif, la situation s'est quelque peu tendue avec des jeunes du quartier qui ont manifesté leur mécontentement avant un retour progressif au calme. Les opérations se poursuivent donc et doivent continuer dans les prochains jours sur d'autres secteurs du littoral. Nous écoutons à côté Cholignano, deuxième agent au maire, membre du comité ad hoc.
11: Ça a commencé. Nous avons informé tous ceux qui se sont installés à la plage. C'est l'État qui a décidé et nous on ne peut rien. On a mis un comité sur place. Ce comité comprend plusieurs personnes. Donc tout a été fait pour que les gens soient informés et qu'ils puissent prendre leur disposition. Nous sommes les humains. Ça nous fait mal nous-mêmes. Mais c'est une ville. Hein. Il n'y a pas du sentiment si vous voulez vraiment créer une ville. Et il faut qu'on soit sérieux.
12: Mais je me rappelle qu'en temps, en 2023, il y avait eu un dégapissement qui avait été opéré. À la suite de cela, le suivi a manqué. Est-ce qu'aujourd'hui, dans ce comité ad hoc, il y a un suivi qui est pris en compte?
11: Il y a un suivi. Il y a un suivi parce que sans suivi, sans, les choses ne marcheront pas. Donc la première expérience que nous avons vécue en 2023, telle que vous l'avez dit, les gens sont récalcitrants. Dès que vous les renvoyez, après, ils se réinstallent. Mais ça ne va plus être le cas. C'est normal qu'il y ait des glissements dedans. Les gens ont investi, les gens ont dépensé. Mais c'est une affaire d'État. Et quand c'est une affaire d'État, vous ne pourrez rien. Tout ce que nous savons, c'est qu'on a dit qu'il y a un projet pour la place. C'est tout. Tout ce qu'on nous a dit. Et comme c'est l'État sait bien faire ses choses.
1: À l'instant, à côté, Tcholé Nyanou, deuxième agent au maire de la commune Golf 4. Il est membre du comité ad hoc. L'objectif affiché par les autorités est de libérer les espaces publics occupés, de permettre leur récupération. Une opération appelée donc à se poursuivre dans les prochains jours sur l'ensemble des zones ciblées. Nous restons toujours avec à côté Tcholé Nyanou.
11: Et je dis que le problème de dégradissement qui a commencé aujourd'hui, 1er septembre, va se poursuivre le long de la plage jusqu'à le lac 1 et le lac 3. Oui, je dis deux jours, ça va s'arrêter au niveau de Lorenzo. Troisième jour, ça continue jusqu'à le carrefour là. Et ce serait la fin du golf 4. On continue après par le golf 1 jusqu'à golf 3 à Bougrafon et golf 1 à Neuroville. Voilà.
1: La lutte contre la pollution plastique s'intensifie au Togo. Dans les rues, les marchés, les espaces publics, les caniveaux et les cours d'eau, les déchets plastiques sont devenus une réalité difficile à ignorer. Face à cette situation, l'association Zéro Déchet Plastique Togo a officiellement lancé ses activités la semaine dernière afin d'apporter sa contribution à la lutte contre ce phénomène. L'idée est de susciter une prise de conscience au sein de la population et d'encourager des changements de comportement dans l'utilisation et la gestion des déchets plastiques. L'association entend ainsi mettre l'accent sur la sensibilisation des populations, notamment sur les conséquences de l'abandon des déchets plastiques dans la nature. Gérard Djossou, président de l'association Zéro Déchets Plastiques Togo.
13: Depuis plusieurs années, nous sommes confrontés à la problématique des déchets plastiques. Et nos rues, nos caniveaux sont ensuyés. Et la plage, le littoral, les trois quarts des déchets qu'on observe sur le dépotoir, ce sont des déchets plastiques. Or, le littoral qui regorge des déchets plastiques, ces déchets migrent vers la mer et polluent les espaces marins. Donc, ce que nous consommons comme poisson comporte des poisons. Face à la recrudescence de la maladie du cancer, nous nous sommes posé la question de savoir comment arriverons-nous à réduire de manière drastique pour arriver à zéro déchet dans nos quartiers, dans nos villes. C'est l'idée qui nous a animés. Et nous sommes motivés par le fait que, étant élus locaux, investis par le peuple, nous pouvons ensemble travailler à sensibiliser les mêmes peuples, les mêmes populations qui nous ont élus à éviter l'usage des déchets plastiques. Quand on les achète, on l'utilise, on le jette dans la nature, il provoque ce qu'on appelle la pollution plastique. Or, le concept qui est d'actualité, c'est d'acheter, utiliser, collecter et que ces déchets plastiques puissent être valorisés en d'autres produits, notamment des pavés écologiques par exemple.
1: Pour l'association, les efforts doivent cependant être accompagnés par une application effective des tests relatifs à la protection de l'environnement et à l'utilisation des plastiques non biodégradables. Elle invite ainsi le pouvoir public à renforcer l'application de la réglementation en vigueur. Gérard Josso que nous retrouvons.
13: La cause principale, c'est d'abord qu'il faut arrêter la production. Nous devons réduire. Deuxième aspect, c'est que il faut que nos populations, comme je l'ai dit, comprennent le fait, le risque que cela comporte lorsqu'on jette des déchets plastiques dans les rues. Voilà, les collecter, les trier. C'est ce qu'on appelle les éco-gestes. Nous devons avoir les éco-gestes. Avoir le réflexe que quand je prends par exemple un pied water que je bois, je ne vais pas le jeter dans la nature. Parce que je crée du tort à la nature. Ça crée la pollution. Pour le garder ce soir et créer un bassin pour le mettre dedans, pour que ça fasse un petit lot et aller le remettre par exemple au vendeur. Nous préconisons une chose, que la population comprenne. Nous sommes envahis par les déchets plastiques, nous sommes exposés aux maladies, notamment le risque de cancer. Nous mangeons des poissons qui sont empoisonnés. Il faudrait que notre plage puisse être propre, dégagée. Au niveau des collectivités, il faut repenser la façon dont on traite les déchets plastiques. C'est important. Donc, mener des réflexions, de tri, de collecte et surtout valoriser les déchets. Donc, pas de déchets plastiques non biodégradables. S'il doit en avoir, il faut les collecter et les valoriser, les transformer.
1: À partir du 1er octobre prochain, le Togo passe à la vitesse supérieure dans la lutte contre la fraude pétrolière. Les opérations de contrôle du marquage des produits pétroliers seront menées sur toute l'étendue du territoire national. C'est ce qu'a annoncé Esso Havana Ahmed Adoui, président de la commission chargée du suivi de la solution automatisée de marquage SAM. Les agents habilités interviendront sur le terrain, dépôts, stations-service, points de stockage, de distribution et camions-citernes. Ils procéderont à des prélèvements de 500 ml maximum par échantillon. Les analyses seront réalisées directement dans les laboratoires mobiles équipés pour détecter la présence du marqueur. Contrairement aux idées reçues, il n'y a pas de vignette visible. Le marquage repose sur un traceur chimique sécurisé associé à un colorant incorporé directement dans le super et le gasoil avant leur mise en circulation. Il ne s'agit donc pas simplement d'une vérification visuelle. La présence du marqueur doit être confirmée techniquement, a précisé Soavana Adoyi. Une concentration trop faible pourra ainsi révéler une dilution ou un mélange avec du carburant non marqué. En cas d'infraction, dilution, frelatage, détention de marqueurs non autorisés ou violation de scellé, les amendes iront de 1 à 10 millions de francs CFA, sans compter les droits et taxes dus et les poursuites judiciaires. En cas de récidive, les sanctions pourront être doublées et l'établissement fermé temporairement. Le canton de Michintové, dans la commune de Giorde, a célébré dans la joie et l'allégresse la 9e édition de Molouzan. C'était le samedi dernier sur le terrain de Partam à Michintové. Il s'est agi pour les populations de Michintové et de ses environs à travers Molouzan de célébrer le riz, fruit de leur labeur, de célébrer la cohésion sociale, vivre ensemble. Molouzan constitue un symbole historique pour la population, sinon les populations du canton de Michintové. Elie Goka, président du comité d'organisation de la 9e édition de Molouzan, qu'on écoute sur la célébration.
14: Molouzan, tout d'abord, est un symbole historique pour nous parce que, au départ, chaque année, chaque saison, nos grands-parents faisaient de petites fêtes de récolte. C'était donc dans les années 1965 qui est la période qui a connu la première récolte de la production du riz dans le canton de Michintové. Et c'était à partir de la phase expérimentale où pilotes des Thaïlandais qui ont appris à nos grands-parents comment donc produire du riz. Notre milieu étant un milieu favorable et fertile, convenable à la production du riz, a été donc élu comme porteur de ce projet. 64-65 a eu donc la première récolte. Et cette première récolte a été en quelque sorte une petite fête qui a été organisée. Et donc par après, il y a 9 ans, de jeunes gens, jeunes cadres de Michintové, nous sommes dit qu'il serait intéressant que nous puissions continuer par célébrer les récoltes, et surtout la récolte du riz. Et donc à partir de cet instant, nous sommes dit que nous allons initier Molouzan. Donc Molouzan est à sa 9e édition et porte essentiellement cette année sur le thème promouvoir les valeurs rurales pour le développement communautaire. C'est une fête tradiculturelle, c'est-à-dire à travers Molouzan, nous exprimons également une certaine reconnaissance, nous rendons hommage à nos traditions en sortant par exemple Tavougan, en faisant des cérémonies, des rituels pour dire merci aux dieux, aux divinités de nous avoir protégés, de nous avoir accompagnés tout au long de la saison jusqu'à la récolte, c'est ça.
1: Cette 9e édition est placée sous le thème « Promouvoir les valeurs rurales pour le développement communautaire ». Elie Goka nous dit ici ce qui motive le choix de ce thème de la 9e édition de Molouzan à Michintové.
14: Les valeurs rurales, c'est quoi? C'est le respect, c'est la dignité, c'est la valeur du travail bien fait. C'est des valeurs qui aident à promouvoir le développement. Et aujourd'hui, on note que ces valeurs, on les considère comme des valeurs de compétents. Je peux l'exprimer de villageois. Non, c'est des valeurs rurales qui portent l'avenir. C'est des valeurs rurales qui portent, disons, des valeurs morales en elles. Et donc, il est très important que nous puissions continuer de promouvoir ces valeurs-là, en tout temps nous disant que la terre, le travail bien fait, la force du travail, la réussite se trouve dans le travail et non dans la facilité. Donc tout ça là, nos grands-parents partaient au champ, travaillaient durement. Aujourd'hui, beaucoup ont abandonné la terre parce que ils ne veulent pas souffrir, alors que la terre ne mange jamais, dit-on. Et donc cette année, nous l'avons axé sur cette sensibilisation, la fête axée sur ce thème-là, qui est promouvoir les valeurs rurales pour le

0: fin de cette édition. Merci à vous de nous avoir prêté une oreille attentive. 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
3: enfant de l'an
2: 91 36 63 75.
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2: Il s'appelle Thomason, le slammer, à mes vues de 2 millions.
3: Il y a trop de coucous.

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1: il s'appelle Thomason le slammer à mesure de 2 millions.

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1: 91-106-63-75. Allô?
2: Allô, bonjour.
1: Hein, Babé?
3: Oui.
2: À côté du toit?
1: La maison?
2: Aïe, aïe, aïe.
1: Hum.
2: Là, il faut bon.
1: Dans 10 mai?
2: Ah, à tout le long. Allô?
1: Allô?
2: Oh, on gâteau.
1: Oh, ma caille, oh, ma caille, oh, ma caille.
2: Ah ben?
1: Oh, ma caille.
2: On est tout le Paris depuis Poto du Bala.
1: Non, on est en noir.
2: On ne quitte pas tout.
1: On ne coupe ça qu'un.
2: Evelyne est venue de cas. Elle avait à Manu. Elle est au anniversaire de
1: lui.
2: Le tour, quand elle a perdu les deux joyeux anniversaire. Happy birthday.
1: On t'entend.
2: Il y a encore à part quand les deux bena. Le hakbekele ya le djane en noa akbeje. 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
3: Kwa jia.
2: Le djane ne Davido. Papa so djane. Pokuvi amour. Nous avons fait pour assurer que les babous sont les barons et les cordillères copées.
1: Le baril, ça!
2: Bye bye! Bye bye!
3: 91-36-63-75.
1: 90-86-35-35. Fondagbe, Fondagbe, Fondagbe, Ouyaya!
4: EBSONKF, en bas de l'Ikonov. Ambition poussée, y a deux co-présidents de la FTF. 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Togo Hip Hop Award, et Elani présidente du staff. Ça c'est quelle meuf. Adjo à vie. 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
1: Elle s'appelle Caporal Wisdom.
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1: 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Caporal Wisdom!
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1: Allo?
5: Une fois d'abri.
1: Gandine?
5: Fais-le dire.
1: Aza?
5: La machine. De vous, je vais te gommer.
1: Pas bon, le bientôt.
3: T'as vu?
1: Le bientôt.
3: Mais quel bientôt?
5: Bon allez.
1: Taïaï.
3: Mais quel bientôt?
1: Taïaï.
3: C'est une coco.
1: Taïaï.
3: On voit les biotailles.

0: quel est bien taillé?
1: Taille, taille.
2: Bien allez.
0: Quel est taillé, le gouverneur?
1: Ah oui, très bien.
0: Bien allez. Mais quel est bien taillé, ma?
1: Économie de taille, là.
0: Mais quel?
1: Économie de taille.
2: Vieux tout de moi.
0: Pourquoi encore les bibilo?
1: Et encore. Économie de taille, couillant, yanné.
0: Ah, mais quel est-ce que tu
1: es? Économie de taille.
2: Et vieux tout de moi.
1: Eh, les pompons, ouais.
0: Ah,
1: Gogoro Gorin, hein.
0: Danke.
2: Ago.
0: Eh, comment, ouais.
2: Eh, ouais, c'est mal que je viens de
0: ah, eh, mais il y a un corps, là.
1: Il y a un corps, mais tu es là, non.
0: Danke, dès que me le yoro. Ah, là, dès que me le yoro, dès que passe au yoro.
1: Et nous, pas de ça, ça, ça, ça, ça, ça, ça, ça, ça, ça, ça,
0: ça, ça, ça, ça, ça,
2: Oui, j'ai encore dans le bois. Mais n'importe comment, tant que la police me donne,
0: ça
2: te raccouille. La police me sentit ma con, la mère. Ça va pour le mois, il va me bourrer. Mais bien, tant que la police me sentit, je vais voir. Et non, je vais dire que c'est que tout le temps. On va pas dire. Ah, sinon, le coup de vie va tout boire.
0: Et il y a quand
2: même. Je me le disais.
1: Et il y a quand même. On appelle Noé là. On appelle.
2: Vous voyez,
0: il y a un fumé dans les mains.
1: Oh, on appelle chaque matin là.
2: On
1: appelle chaque matin.
2: On parle de les clients et on peut la pouvoir dire la solution.
0: C'est le
1: représentant. C'est la présence de la gueule.
2: Quand tu vas faire chauffer un double de la
1: ah, mais pas de côté hein?
2: T'as vu, à Gore Kamefia, à de coup, j'ai le double de
1: la gueule. Eh,
2: voilà,
1: bye bye. Il s'appelle Fashion.
3: Parce qu'à me répéter, vous donnez un concours à mes coucous.
1: Aïe, big up à tous les slammers.
3: Lou Jiminao. Et Nyarere.
1: Fashion, le kéba.
3: Et Nyarosum.
1: Et Nyarosum.
3: Et Nyarosum. Laisse qu'il n'est pas là, donc tu vois, probé. Tiens. Et t'as raison, on a que la tinsio.
1: Bon.
3: Fashion, le bébé, on m'a dit que j'aime les deux d'ici. Et Nyabla système. Et y'a la blados de bando, néné.
1: Allô?
0: Allô?
2: Allô?
1: Faut d'aller?
2: Faut d'aller?
1: La laissez?
2: Aïe, aïe. Mais que mi fond amdo.
0: Mi fond.
1: Ah oui, terere!
2: Magben, terere.
1: On a connu Bepo.
2: Ah, Aladi Tanko.
1: Togwe, ori yora.
2: Aladi Tanko.
0: Mais qu'est-ce que tu
2: as? Oh, Togwe, oui.
0: On coupe un kéladou, habe un noir.
2: Ah, la mille, nous blagons,
0: eh? Et tiare?
2: Ah, oui, t'es là, d'accord. Démarche, on y est.
4: 90 36 65 35 Dans le temps d'un noir, d'un blanc ou d'un métis, aussi captivant que le cannabis, c'est le genre de mec qui vaut tous les sacrifices. Et pour moi, il est l'homme le plus fort du monde, car il déplace
5: tous
4: les sens. Il
5: ôte. 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
4: 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Ce faux qui sait dire de jolis mots. Ce faux qui sait agir en faux quand il faut. 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
6: Je l'attends, il viendra.
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4: 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Enlève le voile. Il vénérera ma mère. Il honorera mon père. Il m'amènera devant le maire et me mariera devant le dieu de l'univers.
5: Où t'en es là, Malika? Allô?
7: Allô? Deuxième mandat.
5: Il s'appelle Olivier.
8: Il y a son inspiration.

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0: Nous t'entendons, professeur.
2: Nous sommes sobriqués, n'est-ce pas, professeur?

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0: Peace and love.
1: Bye bye.

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0: Au lycée, dès le début, je m'efforçais de travailler dur. Mes résultats étaient impressionnants. Tableau d'honneur, encouragement, félicitations. Tout était placardé dans l'établissement et les noms des meilleurs cités à chaque trimestre. Tant et si bien qu'en classe de quatrième, à la fin du premier trimestre, le proviseur finit par me convoquer pour s'étonner de ce que je n'avais pas de bourse. Il me dit alors, « Tu travailles bien, tu es d'origine modeste puisque tes parents sont des paysans, mais pourquoi donc n'as-tu pas de bourse ?» Il me la proposa après avoir recueilli mon adhésion spontanée. C'est ainsi qu'en classe de quatrième, je devins boursier et intégré l'internat avec de meilleures conditions d'études. Entré en l'internat en classe de quatrième, je pouvais terminer le lycée, débarrassé des soucis matériels. Jusqu'à la terminale, je vivais ainsi dans de bonnes conditions et n'avais plus qu'à travailler pour réussir. Alors que j'étais étudiant en sciences économiques à Tunis, mon dossier de demande de bourse pour des études de médecine était resté dans le circuit de l'administration. C'est ainsi qu'après ma première année à Tunis, on m'annonça que j'avais obtenu une bourse pour aller reprendre des études de médecine en France, juste au moment où je commençais à aimer l'économie. J'acceptais donc la bourse, mais cette fois, c'est moi qui imposais mon choix. Continuer mes études d'économie comme je l'entendais désormais. Au-delà de mon intérêt déjà marqué pour l'économie, je m'étais rendu à une évidence. Je ne pouvais pas décemment passer mon temps à changer de filière d'année en année, car j'avais vis-à-vis des miens des obligations dont je ne devais pas perdre conscience. Il me fallait terminer les études aussi vite que possible pour entrer dans la vie active.
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0: Bonjour à toutes et à tous. Bienvenue dans Randonnée de cette semaine. Les phrases ou l'extrait que vous venez d'écouter vient du livre intitulé « Un dieu pour le petit berger », l'autobiographie écrite par Michel Comlavi-Clousset et préfacée par le journaliste togolais Jean-Baptiste Placa, livre publié aux éditions G. Atopani à Lomé. De quoi parle cette œuvre parue en juillet 2025? Quelles sont les grandes thématiques du livre? Quel est son style d'écriture? Pourquoi le titre « Un dieu pour le petit berger » Autant de questions auxquelles l'auteur, Michel Comlavi-Clousset, qui est avec nous, autant de questions auxquelles il essayera de répondre dans quelques instants pour vous permettre, chers auditeurs, de repartir à la fin de l'émission avec une idée précise de son ouvrage de plus de 200 pages. Bonjour Michel Comlavi-Clousset.
2: Bonjour Monsieur Amkouyé.
0: Comment allez-vous?
2: Je vais bien.
0: Merci. Merci d'avoir répondu à notre invitation. Les auditeurs sont impatients de vous découvrir, Michel Comlavi-Clousset. À leur intention, je peux dire, ou bien nous pouvons dire que vous avez fait vos études primaires et secondaires dans votre pays natal, le Togo, avant d'aller poursuivre en France un cursus universitaire sanctionné par une maîtrise en économie à Dijon, un diplôme d'études supérieures à Paris 1, Panthéon-Sorbonne, et une spécialisation comme inspecteur à l'École nationale des services du Trésor à Paris. Vous avez commencé à travailler à l'Office des produits agricoles du Togo, en abrégé OPAT, avant d'être débauché par la Banque centrale des États de l'Afrique de l'Ouest, BCAO, où vous avez fait le reste de votre carrière jusqu'à atteindre le prestigieux poste de secrétaire général avant votre retraite. Michel Comlavi-Clousset, est-ce que vous avez un mot à ajouter à cette présentation que je viens de faire de votre carrière?
2: Merci. Je peux dire que vous avez pratiquement, dans votre résumé, tout dit de mon itinéraire. Ça suffit amplement. comme tracé de la manière dont j'ai passé mon existence. Et comme je le retrace dans
0: Un Dieu pour le petit berger.
2: Un petit berger, voilà.
0: Ok. Mais vous avez, en dehors de la carrière que vous avez faite à la BCAO et à l'OPAT, vous avez été aussi ministre au Togo, ministre togolais du commerce pendant au moins un an.
2: Un an et demi.
0: Passage, ça fait également partie de votre carrière.
2: Oui, Oui. De toute façon, effectivement, un an et demi, j'étais de 90 à 91 ministre. C'était le dernier gouvernement avant la conférence nationale. Et j'étais le président a cru bon de m'appeler aux fonctions de ministre. Il me connaît très bien, puisque j'ai été...
0: Le président Yadema à l'époque.
2: Le président Yadema, oui. Mm-hmm. Il me connaît bien, pour avoir été directeur national de la BCAO pour le Togo.
0: Okay.
2: J'avais de très bons rapports avec lui dans les échanges, et il n'a pas oublié, et comme toujours, il a pensé à moi à un moment donné, que je peux intégrer l'équipe du gouvernement pour apporter ma contribution. Disons que par tempérament,
0: oui.
2: C'est surprenant et de toute façon, je n'étais pas porté à, parce que je ne considère pas qu'être ministre, c'est une fonction comme ça. Ça devrait être pour moi quelque chose qui reflète des options politiques. C'est très important, des options politiques. Et il se trouve que c'est le temps du parti unique. On a demandé à un citoyen, à un national, de venir apporter sa contribution. Je ne peux pas refuser. Je n'ai pas un engagement politique.
0: Et vous avez servi votre pays pendant ces 18 mois.
2: Ces 18 mois,
0: okay.
2: Voilà.
0: Merci. Merci. Votre autobiographie, Michel Comavi-Cloussey, est composée de 212 pages, subdivisées en 5 parties, précédées d'une préface et de la page des remerciements. Les parties sont intitulées « Africain, pas moins homme, pour autant, l'envol vers la vie active, ma carrière à la BCAO, le développement de l'Afrique » et une dernière partie intitulée « Mes impérissables joies de vivre ». Dans cet ouvrage, en toute indépendance d'esprit, un homme cultivé et discret, vous livrez votre témoignage sur la gestion de l'OPAT, les questions historiques et actuelles dans le franc CFA, les incohérences politiques de la CDAO, et vous parlez également de la politique togolaise et des impératifs du développement. Tout cela, Michel Comavi-Cloussey, est écrit avec une écriture où la narration et la réflexion se côtoient si bien. Nous n'aurons pas le temps, dans une seule émission, d'aborder tous les sujets que vous avez su développer dans votre ouvrage. Mais commençons d'abord, si vous le permettez, par questionner l'opportunité d'un tel ouvrage en 2025-2026. Pourquoi avoir choisi d'écrire Un Dieu pour le petit berger?
2: Merci, monsieur Amekoudji. C'est après beaucoup d'hésitation que je me suis résolu à faire un petit livre. Il y a eu des sollicitations, des gens ont pensé que l'expérience qui est la mienne vaut la peine quand même d'être retracée. Et il y a eu beaucoup d'encouragement. Je ne suis pas porté à exposer ma vie. C'est avec beaucoup de réticence que je me suis décidé à le faire. Et je dois dire tout de suite que je le fais pour moi-même et pas pour d'autres. Parce que la question peut m'être posée. Je n'ai pas écrit un ouvrage pour montrer qu'elle a été... mon cheminement, ma réussite, il y a l'exemple que peut constituer donc ce cheminement et donner à d'autres la possibilité de s'en inspirer. C'était pas mon ambition. C'est tout juste pour raconter naïvement mon itinéraire. Depuis que je suis à la retraite, je ne suis pas oisif. Il y a beaucoup d'occupations, mais je pense que finalement, il serait bon que pour moi-même, je puisse le faire et je l'ai écrit.
0: Donc c'est pour vous-même d'abord ce livre en fait, c'est pour retracer votre parcours, ce n'est pas pour donner des leçons à qui que ce soit, c'est ça?
2: Non.
0: Ou bien pour donner des ou bien pour envoyer quand même des messages à la jeunesse.
2: Message à la jeunesse?
0: Oui.
2: Ça suppose que ce livre sera lu par le plus grand nombre, je ne crois pas. Donc à travers ça, combien de lecteurs je peux toucher avec ce petit, je ne sais pas. Mais une fois de plus, j'ai écrit ça pour moi-même. C'est une façon de ramasser ce qu'a été mon itinéraire. Ceux qui me connaissent m'ont peut-être déjà catalogué comme je suis. Et cet apport nouveau suppose que... Oui. Il y a de nouveaux lecteurs.
0: Lecteurs qui vont découvrir.
2: Bon, l'avenir le dira. Si la diffusion atteste que ça a donné de l'intérêt.
0: Ok. Mais bon, le titre, Un Dieu pour le petit berger. Un Dieu pour le petit berger. Est-ce qu'on peut comprendre d'où vient ce titre? D'où vient ce titre?
2: Non, le titre... À travers le moment où je produisais l'ouvrage, structuré en plusieurs parties, mais finalement, il y a la tentation, c'est d'avoir... Il y avait d'ailleurs des échanges sur le titre que peut revêtir cet ouvrage. Et Un Dieu pour le petit berger n'est pas le titre évident. Ceux qui m'ont encadré ont dit, mais le genre littéraire, quand Un Dieu pour le petit berger, dans le genre littéraire, c'est peut-être... c'est pas une biographie d'évidence, c'est ça. Alors, mon ouvrage s'apparente à une biographie, et ce n'est pas ça. C'est un roman, l'autre, ben... Et j'ai insisté, mes deux interlocuteurs, que sont Jean-Baptiste Placard et Claude Assiobo, n'étaient pas partis, ils n'ont pas adhéré, mais j'ai dit, justement, un Dieu pour le petit berger, c'est le cheminement.
0: Ouais.
2: Je crois que dans mon itinéraire, il y a beaucoup de choses qui peuvent amener à s'interroger sur la manière dont elles se sont présentées. Mmh. Et finalement, c'est comme une main invisible
0: qui agit.
2: Oui, alors, un Dieu, on peut trouver que
0: il y a eu cela
2: dans mon existence.
0: Dans votre existence. Il y a eu une présence divine.
2: Il y a une présence
0: invisible, si on peut le dire.
2: Voilà.
0: Okay. Et vous écrivez à la page 25, même... Ce chapitre est intitulé « Petit berger dès l'âge de 5 ans » et vous écrivez « Pour compléter l'ordinaire fort modeste de la famille, nos parents cultivateurs élevaient aussi de petits ruminants. Et c'était à la conduite du cheptel de mon père que j'étais assigné à l'âge de 5 ans à peine. Mes journées étaient alors rythmées par cette part, minime mais effective, dans les corvées quotidiennes. Chaque enfant, dès lors... qu'il pouvait marcher et porter une toute petite charge, se voyait attribuer une. Ainsi était la règle dans nos modestes familles paysannes d'Afrique. Dès les premiers rayons du soleil, en compagnie de deux de mes cousins, un peu plus âgés que moi, je partais faire paître les troupeaux dans la prairie. Eux veillaient sur leurs moutons et moi sur ceux de mon père. Michel Komavi-Clousset, je viens de vous rappeler ou bien de vous renvoyer à un de vos souvenirs important de votre existence. Après avoir lu cet extrait de votre ouvrage, ça a créé quoi en vous? Est-ce que vous vous êtes souvenu de ce moment-là encore une fois? Ça fait partie de votre vie.
2: Ça fait partie de ma vie je ne l'oublie pas. Oui.
0: Ok. Vous ne l'oubliez pas. Et dans sa préface, Jean-Baptiste Placard écrit « À quel point a-t-il dû se faire violence pour retracer la petite histoire de sa vie ?» Rendre ici, tout en sincérité, ce témoignage. L'on imagine qu'il ne l'a pas fait pour lui, mais pour plutôt partager, proposer ce qui, dans son parcours, peut être utile aux autres, au Togo, à l'Afrique. En ce sens, cette autobiographie fait, d'une certaine manière, œuvre de salubrité publique. Fin de citation. Tout à l'heure, vous nous disiez que ce livre, vous l'aviez écrit pour vous. Mais Jean-Baptiste Placard dit que vous l'avez écrit pour les autres et que cette œuvre fait, que ce livre fait œuvre de salubrité publique. Est-ce que vous partagez cette opinion du journaliste Jean-Baptiste Placard?
2: Non. Comme j'avais déjà dit que je l'ai écrit pour moi.
0: Ouais.
2: Je l'ai écrit pour moi. Mm-hmm. Mais il fait partie de ceux qui m'ont encouragé à me mettre à la table pour raconter ma vie. Et lui, il pense que certainement, il y a quelque chose là-dedans qui peut servir aux autres. C'est lui qui le dit. Mais très sincèrement, je ne pense pas que, pour ce qui me concerne, il y a quelque chose que les gens... Chacun y verra, pour ceux qui me connaissent. Et c'est à eux de dire si mon parcours a inspiré, mais je n'aurais pas la fatuité de considérer que la manière dont j'ai mené mon parcours est quelque chose qui peut inspirer les autres. Moi, je n'ai pas cette prétention.
0: Ok. Vous n'avez pas cette prétention et vous l'assumez pleinement.
2: Je l'assume pleinement.
0: Ok, merci, merci. Votre livre, la première partie, a pour chapitre, par exemple, Petit berger dès l'âge de 5 ans, un écolier miraculé, Lomé, le bout du monde.

0: n'a pas de relief particulier où on vit. Et,
1: comme la vie vient.
0: Et mon père m'a assigné la conduite de ses moutons et c'est ce que je faisais. Donc, je ne pense pas. C'est une vie ordinaire. Mais ce qui m'a quand même marqué, c'était l'immédiat après-guerre et les rapports de l'administration avec les populations. Ça, au moins, je me rappelle. Parce que nos parents étaient assignés à contribuer à l'effort de guerre sous diverses formes. Et cela ne se passait pas de manière que l'on puisse considérer comme acceptable. Peut-être ils n'ont pas compris pourquoi il faut contribuer à financer la guerre pour les Européens.
1: Ouais.
0: D'ailleurs, on leur a dit, toujours est-il que les représentants de l'autorité coloniale mettaient un zèle particulier à ramasser cette contribution et cela se faisait à des conditions difficilement acceptables. Je dirais seulement ceci, que si, le moment venu, vous n'avez pas présenté les graines de ricin ou les noix de palmiste qui étaient présentées comme contribution, il nous arrivait parfois avec les parents de dormir, de quitter la maison pour dormir dans la brousse. On passe la nuit pour ne pas être surpris en train de dormir par les soldats qui venaient vous prendre et la manière dont on traitait les populations n'était pas des plus acceptables. C'est peut-être la raison pour laquelle nous avons été très vite, nous avons pris le parti de la liberté de l'indépendance que, d'une certaine manière, on nous a fait payer.
1: Ouais, on vous l'a fait payer et vous en parlez, Michel Comadi-Cloussais, à la page 45. Et mes parents, nationalistes échevelés, n'entretenaient pas de très bons rapports avec le chef du village, qui seul, depuis notre village, oublié de l'administration, est si loin de tout, pouvait nous indiquer au pouvoir central comme des enfants comme les enfants des nationalistes. Et vous mettez ça entre griffes. Aussi humble et discrète que fut ma petite famille d'un village lointain et effacé, elle était cataloguée comme nationaliste entre griffes. Bref, bien que lauréat du concours de bourse, je ne bénéficierai pas du sésame, indispensable pour intégrer l'internat, le mieux adapté aux études secondaires à l'époque pour les élèves venus de l'intérieur, sans attache familiale solide à Lomé. Une capitale dont nous autres ne pouvions garder qu'une image traumatisante. Je débutais mes études secondaires sans bourse, donc dans l'incapacité d'aller à l'internat à Lomé. Ce rappel, c'est passé déjà depuis longtemps, non? Vous ne ruminez plus ça quand même. Votre carrière a été une carrière, en tout cas, assez paisible. Pas forcément paisible sur tous les plans, peut-être qu'il y a eu des obstacles, mais c'est quand même une carrière exemplaire.
0: Oui, il y a ma carrière, mais il y a le vécu de l'environnement dans lequel nous avons évolué. Dans mon livre, j'ai fait un petit passage sur la chefferie traditionnelle. Cela a été utile au moment où l'administration n'est pas structurée. Je la considère comme totalement inutile aujourd'hui. Et le zèle que l'on met aujourd'hui à nommer des chefs partout, dans les petits hameaux, me paraît quelque chose d'étrange. Parce que c'est une institution qui n'a jamais véritablement servi les intérêts des populations. C'est l'instrument de l'autorité centrale et comme tel, n'avait pas nécessairement la posture qui lui permet de protéger les populations. Parce que mes parents étaient pour le parti de l'indépendance, on a trouvé bon

0: me refuser la bourse. Nous étions 6 à réussir le concours de bourse. Les 2 qui ont eu la bourse étaient les enfants de ceux qui sont du Parti du Progrès. Les 4 autres sont laissés. Et c'est les circonstances qui ont permis à ceux d'entre nous qui ont la possibilité de trouver un toit à Lomé, une certaine manière de sécurité. Nous étions 2 à faire des études universitaires et considérés comme ayant fait une véritable carrière. 2 autres sont rentrés en classe de 6e et à la fin de l'année, parce que leur père ne peut pas payer la scolarité à Saint-Joseph. Ils n'ont pas continué. Nous étions au lycée Bonne-Carrière. C'était déjà un établissement public où on ne paie pas la scolarité. Et avec les petits moyens, on a pu continuer jusqu'à ce que, en classe de 4e, le proviseur, le blanc, a regardé. Il a dit, c'est que petit qui travaille comme ça,
1: ouais, pourquoi on pouvoir l'aider.
0: C'est ça. L'aider. Mmh. J'ai fait le primaire avec des camarades, surtout des plateaux. Devenus nombreux boursiers. Ça suppose que les autorités traditionnelles ont veillé à ce que l'on puisse les promouvoir. Ce qui n'a pas été le cas chez nous. Nos parents étaient des nationalistes réticents. Ça a suffi pour subir dans leur chair, eux-mêmes d'abord, et pour reporter sur nous une manière de percevoir les choses qui n'avait rien de sensé.
1: Mais il y a eu un Dieu pour le petit berger.
0: Voilà,
1: ouais, c'est ça. Et ce Dieu a intervenu au bon moment. C'est ça l'essentiel. C'est ça l'essentiel. Mais finalement, toutes ces expériences que vous avez eues à faire, en quoi ces expériences ont forgé Michel Komabi Kloussey dans sa vie jusqu'à maintenant?
0: Oui. D'abord, c'est moi-même qui ai demandé à aller à l'école.
1: Oui.
0: Confusément. Mm-hmm. Oui. À l'école. Et puis, le cheminement n'a pas été facile, mais mon père m'encourageait à persévérer et à réussir. Et il me disait à l'oreille, tu feras ce que moi je n'ai pas pu faire. C'est comme ça. Tu feras ce que moi je n'ai pas pu faire. Et c'est beaucoup la confiance, la détermination qu'il mettait à mener à Lomé. Et au moment où je ne me sentais plus à l'aise, je voulais rentrer. Je quittais Lomé pour aller au village, il me ramenait.
1: Oui, encore à Lomé.
0: Me disait toujours à l'oreille, tu feras ce que moi je n'ai pas pu faire. Entre autres.
1: Ouais.
0: Et plus l'on évoluait, et puis l'on comprenait dans l'environnement, ceux qui sont allés à l'école ont un meilleur sort. Et dans la mesure où les choses paraissaient quand même relativement abordables, si je n'ai pas rencontré beaucoup de difficultés dans mes études, j'ai pu évoluer. Mais surtout quand vous arrivez au lycée Bonne-Carrière, c'était tellement prestigieux. Vous avez des grands frères qui sont déjà en classe de 4e, 3e, en terminale.
1: Oui.
0: La motivation vient quand vous avez la possibilité de figurer parmi les meilleurs et être montré. Vous avez cité des passages de réunions dans la cour du lycée où on présentait les meilleurs. Quand vous avez atteint ce stade-là, vous êtes emporté et vous voulez
1: aller plus loin.
0: Ouais. Voilà.
1: Merci. Avec la complicité de Michel qui nous accompagne ce samedi, on peut faire une petite pause.

0: Merci à Michel qui nous accompagne ce samedi avec cette dédicace spéciale, non seulement à l'invité, mais également à ceux qui nous écoutent actuellement. Nos universités africaines dispensent le savoir, certes, mais il faut aller au-delà de ce savoir qui n'est qu'une base pour comprendre le monde. On ne peut prétendre être intellectuel en se cantonnant à son seul domaine d'études. C'est cette ouverture d'esprit qui donne à la pensée toute sa noblesse. La réflexion est très importante et ce sont les échanges d'idées qui ennoblissent l'homme et lui font rêver grand. Il est donc crucial pour nous, Africains, de nous pencher sur les leçons que nous tirons de tout ce qui se fait de valorisant de par le monde. Les intellectuels devraient pouvoir se retrouver au sein de l'Union africaine pour travailler à concrétiser des préoccupations des pères du panafricanisme. L'Union africaine devrait, au-delà des discours, multiplier les initiatives dans ce sens, organiser des rencontres, des échanges pour penser les meilleures stratégies et les actions qui épargneront aux peuples de notre continent et de la diaspora d'être en permanence meurtris par une certaine image d'être africain. Donc, à la page 154, l'Afrique peut se développer. La probité nous commande d'admettre qu'elle se développe un peu, par-ci, par-là. Il y a des hirondelles bien trop peu nombreuses pour justifier une quelconque autosatisfaction. Sans doute parce que la plupart n'ont pas compris qu'on ne peut espérer franchir les caps décisifs, irréversibles, sur la voie du développement sans une grande capacité d'organisation à toute épreuve. Michel Comavi-Cloussais, nous revenons dans l'émission pour continuer avec vous sur votre œuvre « Un Dieu pour le petit berger », sortie en 2025 et publiée aux éditions Atopani à Lomé. Vous abordez la question du développement, la question de l'intégration. Et vous parlez également de la question de l'industrialisation de l'Afrique, l'Afrique qui doit s'industrialiser. Et finalement, on sait que vous n'aimez pas trop parler politique. Mais vous êtes économiste, donc vous pouvez parler développement, vous pouvez parler intégration. Aujourd'hui, est-ce que l'Afrique est sur la bonne voie du développement?
1: Bon, je l'ai écrit, okay. Je l'ai dit, par-ci, par-là, il y a quand même des exemples encourageants. Et peut-être que, et pas peut-être, mais en toute certitude, il fallait que la mobilisation pour cet objectif soit un véritable programme au-delà de quelques initiatives comme ça qui ne mènent pas loin. D'abord, vous avez dit que je n'aime pas parler politique. Je m'intéresse à la politique.
0: Oui, mais de manière publique, on ne vous entend pas parler politique.
1: Ah bon, voilà. Ouais, de manière publique, non.

0: voilà. Bon, là où je le peux, je fais connaître mes opinions. Ouais. Je ne cache pas mes opinions. Et à chaque fois que je peux apporter ma contribution, je peux aussi le faire. Mais le drame, c'est que aussitôt après l'indépendance, l'enjeu du pouvoir a amené une forme de gestion, enfin, l'appétit du pouvoir a fait que l'objectif d'un bon nombre de pays, c'est l'accaparement du pouvoir, même si c'est habillé de bonnes intentions. Oui, mais malheureusement, ça continue de nuire à l'Afrique. Et je regarde cela. D'abord, dans mon pays, je ne suis pas un militant sur les rangs, mais j'ai mes opinions. Et je dirais seulement que c'est un de plus, une opinion de plus. Ça peut compter, je les change. Mais disons seulement que je ne suis pas heureux. Je ne suis pas heureux de la manière dont les choses se sont passées aussitôt au lendemain de l'indépendance et le chemin parcouru jusque-là aurait pu être différent. Je ne suis pas heureux. Et quand on n'est pas heureux, et vous n'avez pas le moyen de faire changer les choses, vous regardez. Non. Le Togo mérite peut-être mieux que ce qu'on a fait juste ici.
1: Et si on sort du Togo, si on sort du Togo, vous parlez de l'Afrique.
0: Oui.
1: En disant à la page 158 que l'Afrique doit s'industrialiser, entrer dans un processus de connaissance et d'action qui valorise d'abord les individus comme acteurs, valorise nos richesses, nos matières premières et crée de la valeur ajoutée, des emplois. C'est cela le développement et nous ne pouvons transiger là-dessus, sous peine de ne jamais exister dans ce monde et de ne compter pour rien dans le concert des nations. À l'heure actuelle, que doit faire l'Afrique pour, redynamiser son développement? C'est ça. Que doit faire l'Afrique? L'Afrique, peut-être anglophone, peut-être fait mieux, peut-être. L'Afrique francophone, il y a des pays, en tout cas, qui sont aujourd'hui dans une bonne trajectoire. On ne va pas forcément les citer. Il y a des pays qui font moins. Mais de manière générale, en tant qu'économiste, que doit faire l'Afrique pour une meilleure intégration et éventuellement s'industrialiser et apporter le vrai développement à ses populations?
0: Nous sommes allés à l'école.
1: Oui.
0: Nous avons une formation que nous devons valoriser. Rien que d'aller visiter d'autres pays, de voir comment ça se fait, est une source d'enrichissement et d'émulation. D'abord, le phénomène singulier, le monde, quand on parle de l'Europe, on cite les pays. Même si les États-Unis se sont appropriés le titre d'Amérique, le Canada existe. Ouais. Le Mexique existe. En tant que pays, existe comme tel. Mmh. Quand on parle de l'Afrique, c'est l'Afrique.
1: De manière globale comme
0: de
1: ça.
0: De manière globale. C'est pas bon. Mmh. Et c'est la raison pour laquelle il faut les prendre quand même, pas individuellement, mais considérer que l'Afrique n'est pas une. Elle est diverse et dans cette diversité, il y a les bons et les mauvais exemples. Oui, il y a les bons et les mauvais exemples. Et c'est les bons exemples qu'il faut suivre.
1: Lesquels, par exemple, aujourd'hui?
0: Je suis au Togo. Quand je regarde à l'est et à l'ouest, je me dis, ça marche. Ça marche. On ira plus loin. On peut parler de la monnaie, le Ghana, sa monnaie. Et est-ce que c'est ça qui permet de le CFA qui est voué aux hégémonies, c'est ça qui fait que ce n'est pas la monnaie. C'est une détermination à vaincre les obstacles. Une détermination. La monnaie n'est qu'un moyen, n'est qu'un intermédiaire. À force d'en parler, on croit que beaucoup de choses se ramènent à ça. Elle n'est pas sans influence. Mais quand les Africains en parlent, ils donnent ce pourquoi elle n'est pas constituée. Et il suffit de dire ça pour dire que notre retard tient à ça. Un peu, mais pas beaucoup, parce que d'ailleurs, le franc CFA, quand on l'appelle comme ça, ça fait longtemps que le franc colonial n'est pas le franc d'aujourd'hui. Une monnaie qui subit des transformations. Comment elle est déterminée? Sa parité, sa gestion, c'est la gestion qui fait la monnaie. La Gambie a sa monnaie, elle la gère. La Guinée qui a quitté le franc CFA gère sa monnaie. Est-ce qu'ils font mieux que nous? Est-ce que le CFA... Tout le monde d'en juger. Mais le franc CFA, évidemment, parce que c'est un héritage colonial, charrie beaucoup de subjectivités qui, malheureusement, polluent le débat. Il y a des choses à faire sur le franc CFA. Mais quand vous entendez les gens sur les réseaux sociaux, justement, je n'aime pas débattre de cela parce que quand vous dites à quelqu'un que ce n'est pas ça, il va vous dire que vous mentez.
1: Ah oui.
0: Vous gérez un héritage colonial, vous êtes content. J'ai même eu quelqu'un que j'ai fait recruter à la Banque centrale. Il est professeur agrégé. Il est venu à la Banque centrale, il a fait 2 ans. C'est un expert. Quand il parle du franc CFA, c'est comme si il ne la connaît pas. Il la connaît comme professeur, comme on nous a parlé de la monnaie. Mais il est très populaire. On vous l'oppose toujours. Mais de toute façon, le débat n'est pas là. Le débat n'est pas là. Le franc CFA est une monnaie comme une autre. Elle n'est pas du tout gérée par la France. Parce que quand on met ça, aujourd'hui d'ailleurs, pour être populaire, il suffit d'insulter le blanc, on vous acclame. Voilà ce à quoi on est réduit aujourd'hui. Le débat n'est pas là.
1: Le débat est où finalement?
0: Le débat, nous avons une monnaie dont la gestion doit être améliorée. C'est un problème de gouvernance. Quand je dis la Gambie gère sa monnaie, si elle réussit, c'est parce que il y a des principes, quelle que soit la monnaie, il y a des principes qui gouvernent sa gestion. Je n'accablerai pas le franc CFA de la manière dont on le fait. Non pas parce que j'ai travaillé, mais quand on connaît la vérité, aujourd'hui, les gens vous disent, c'est la France qui gère notre monnaie. En quoi elle gère notre monnaie? Ce que je peux dire aujourd'hui, et ce qui me donne de l'espoir, sur le développement
1: de
0: l'Afrique. Quand j'ai vu, moi je viens de me retirer maintenant, je ne vais plus aux réunions dont traite de ces choses-là. Mais quand vous voyez les Africains se saisir de la finance, de la manière dont ils vivent les problèmes, nous avons beaucoup évolué. Nous avons beaucoup évolué. C'est pas ceux-là qui parlent du franc CFA. Eux, ils savent que c'est un outil qu'on peut améliorer. Et il y a autre chose. Et ils maîtrisent la finance. Ça fait plaisir de voir les Africains aujourd'hui. Et à l'indépendance, c'est les banques coloniales qui étaient là. Aujourd'hui, au Togo, il n'y a plus aucune banque coloniale. Mais le système bancaire est un bon système. On est content d'avoir un système bancaire comme celui-là. Il n'y a plus la France, pas l'Europe, dans le système bancaire togolais. Et ça se répète d'ailleurs dans tous les pays. Vous allez au Bénin, même en Côte d'Ivoire. La BNP s'est retirée, la Société Générale s'est retirée, la Prévision s'est retirée. Mais nous gérons. Nous gérons. Et la génération actuelle, avec la formation qu'elle a reçue et son expérience de terrain, fait que nous sommes dans la bonne voie. Je ne suis pas pessimiste. On va parler de l'industrialisation. Je dirais seulement que on a eu du retard, on n'a pas pris les bonnes décisions. Nous ne pouvons pas avoir tant de matières premières et les envoyer seulement faire transformer à l'extérieur.
1: Ouais. Faut les transformer chez nous.
0: Vient de ce que nous devons de travailler nous-mêmes ici. Et il faut une bonne industrialisation. Il faut une bonne industrialisation. Vous savez, l'industrialisation, celui qui travaille dans une entreprise a quitté son village, son milieu. C'est un univers. Le travail forme, vous ouvre à d'autres horizons, vous bonifie en tant que personne. C'est ça le développement. C'est pas seulement l'industrialisation, c'est ça le développement.
1: Merci. Merci, comme a dit Clousset. On va terminer. On va terminer. On avait pensé aborder beaucoup de points, dont les personnalités que vous avez eu la chance de rencontrer à la BCAO, monsieur le président Ouattara, le gouverneur Fadiga et tout cela. Mais le temps nous a fait défaut. On va quand même terminer avec un extrait de votre ouvrage. Vous écrivez « J'aurais aimé avoir contribué à élever davantage l'Afrique. Mais le peu qu'il m'a été possible d'accomplir, je l'ai fait avec foi et conviction, à mon très humble niveau. J'espère avoir été utile au mien, à ma patrie, à l'Afrique, à l'humanité. Parmi les plus jeunes qu'il m'a été accordé d'accompagner, j'espère qu'il y en a suffisamment pour continuer à porter le continent avec rigueur et probité pour le bien de cette Afrique que j'aime de toutes les fibres de mon corps. Et dans mon cœur, je dis aux générations futures, il y a toujours un Dieu pour les petits bergers. » Michel Komabi Clousset, quel est votre mot de la fin, votre mot d'espoir pour les jeunes Africains qui vous écoutent aujourd'hui? Par rapport à la démocratie, par rapport au développement de l'Afrique et par rapport à leur bien-être de manière générale.
0: Bon, d'abord, la démocratie, oui. C'est un mot, c'est un concept. Moi, je pensais que faute de mieux, il doit y avoir un consensus pour aller de l'avant. Je considère que la mission de ceux qui sont chargés de nous promouvoir, c'est de rentrer dans ce concept. Quand l'on passe le temps à freiner des quatre fers et à faire ce qu'il ne fallait pas.
1: Oui.
0: C'est eux-mêmes qui viennent se prévaloir de cela pour dire que on a entendu de beaux esprits dire que la démocratie c'est une manière européenne. Il n'y a qu'à rassembler les populations sous la loi palabre. C'est les marchands d'illusions. Des mercenaires qui vendent des illusions pour leur autopromotion, mais la démocratie, que ce soit la démocratie, c'est la bonne gouvernance. L'essentiel, c'est de se préoccuper, quand vous avez en charge un pays, comment faire pour faire le bonheur des populations. C'est ça la démocratie. Bon, pour l'Afrique, de demain, j'ai d'ailleurs déjà dit que j'ai vu les générations qui nous ont suivis entrer de plein pied dans le monde industriel, de la finance, ainsi de suite. Et c'est un espoir. Moi, j'ai fait la banque avec beaucoup de collègues. Deux sont présidents aujourd'hui. Donc, avant, il y a un qui était président, il y a un qui est encore en activité, et deux sont présidents. La banque ne forme pas la présidence ou la politique, mais elle donne une bonne formation. La preuve en est que, sans fausse modestie, et ils me le rendent bien, j'ai aujourd'hui, dans le gouvernement du Togo, des éléments avec qui j'ai travaillé et avec qui je m'entends très bien. Nous avons de bonnes relations parce que l'éducation que nous avons reçue à la Banque centrale, c'est d'être ouvert. Chacun, s'il est bon, trouve sa consécration. Et s'il y en a qui deviennent ministres, c'est qu'ils ont performé. De la même manière, ça se passe dans tous les pays. Le monde est ouvert. La jeunesse voit ce qui se passe. Et ce qui l'empêche de se promouvoir ne gagneront pas. L'avenir appartient à la jeunesse. Et pourvu qu'elle le sache, c'est à des sacrifices à consentir. Oui. Il ne s'agit pas de dire, mais j'ai faim. Et aller chercher de l'argent à gauche et à droite pour faire son quotidien. Et c'est là, il faut être déterminé. Il faut aimer sa propre personne. Aimer sa propre personne. Il faut avoir l'estime de soi. Ne pas être réduit à être chosifié. Il faut être fier de d'où on vient. C'est ça, c'est le remerciement que je dois à mes parents. Il faut être fier de son origine, de l'éducation que vous avez reçue, de ce que vous avez apporté modestement à votre pays.
1: Merci.
0: Ceux qui sont pressés, ceux qui sont pressés, suivent des itinéraires de facilité. Mais la voie n'est pas, la réussite n'est pas dans la facilité, mais dans la détermination.
1: Merci, merci infiniment à Michel Komadi Kousset de venir, d'être venu nous parler de son œuvre Un Dieu pour le petit berger et d'avoir terminé notre entretien avec une si belle leçon ou bien en tout cas une adresse à l'endroit de la jeunesse qui doit être une jeunesse déterminée, une jeunesse qui ne privilégie pas la facilité mais qui privilégie le travail. Merci.

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1: Merci à Michel, le technicien, et non Michel Clousset. Je l'ai déjà remercié, mais non, merci au technicien Michel Tomega, qui est avec nous pour l'actualité littéraire. À découvrir dans les colonnes du journal Togo Matin du mercredi 26 août, une note de lecture écrite sur le roman Olympio de Kanyi Alem. La note de lecture a pour titre Olympio, le roman du silence et de l'effroi, signé par Kodjo Avulete. Bonne lecture à vous. En paru aux éditions L'Oracle, La Voix de la Voix, VOIiste, de la Voix VOIE, un recueil de poèmes de Charles Hollins, un recueil de 34 poèmes qui explore une écriture intime mais ouverte sur le monde. Apparu aux éditions Continent, d'Ovidé, Les Adages en Pays Gain, de Raymond Barouet. Un livre à lire pour comprendre davantage les adages en pays gain et au-delà. Apparu aux éditions Continent, Yovo Yovo Bonsoir, L'Appel du Lointain, tome 1, de Kossi Koma Ebri. Quelques lignes de ce roman, un résumé rapide, L'Hôpital La Providence au cœur du Togo est un microcosme de vie, d'espérance et de contradiction entre urgence sanitaire et tension du quotidien s'entrelacent des histoires d'amour, de trahison, d'ambition, de désenchantement, d'idéaux et de lutte. Ce livre sera présenté le vendredi 25 septembre prochain à la Casa Italiana à Agbalepe Do.
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1: À la découverte de quelques lignes du roman « La chapelle des âmes effacées » de Ilias Tchat. J'ai tout sacrifié. Mes parents, ma chère épouse, mes frères. Chacun de nous a payé un prix introuvable, inavouable. Certains ont couché avec des folles, leurs sœurs, leurs mères. D'autres ont déterré des cadavres encore frais. Certains vivants portent sous leur peau des plaies bourgeonnantes, grouillantes d'asticots. Ils ont mangé de la chair humaine, bu le sang des nouveau-nés, la sodomie, la folie, l'horreur. Tout cela n'était qu'un tribut exigé par le pouvoir, l'argent, la gloire. Tout se paie en sang. Et désormais, mon nom disparaîtra avec moi. Nous, fils d'Adam, portons le fer du jugement avant même d'avoir esquissé le voile de la connaissance. Savez-vous ce que c'est que de vivre dans la misère, de se briser les os debout, le ventre creux, dans des nuits glacées où même les mendiants semblent dormir sans rêve? On m'avait appris depuis mon enfance que seules les études ouvriraient les portes d'une vie meilleure. Alors j'ai oublié, j'ai persévéré. Alors j'ai étudié plutôt, excusez-moi. J'ai persévéré, j'ai été parmi les premiers, toujours, comme si l'excellence pouvait servir de clé au bonheur. J'ai accumulé les diplômes, persuadé qu'au bout du chemin m'attendait enfin la lumière d'une existence digne. Mais ce n'était qu'un décor peint, une illusion soigneusement entretenue, une sorte de cirque où la société m'a fait danser docile sous les applaudissements invisibles de promesses creuses. Peu à peu, la fatigue de croire a rongé ce que j'étais. Et dans ce long effritement, la solitude a pris toute la place. Personne ne m'a tendu la main lorsque je sombrais. Personne jusqu'à ce jour où une porte s'est ouverte sur une proposition qui semblait offrir une sortie, une échappée, ou du moins l'illusion d'en être une. Qui étais-je pour refuser ce qui ressemblait à une forme de délivrance? C'est la fin de notre rendez-vous hebdomadaire. Notre invité du jour était Michel Komlavi Clousset, auteur de l'autobiographie « Un Dieu pour le petit berger » publié aux éditions Atopani à Lomé, Togo. Grand merci à notre invité de nous avoir honoré de sa présence ce samedi. Chers auditeurs, grand merci à vous pour la confiance et la proximité. Cette émission vous est parvenue grâce à Michel Tomega, que je remercie également. En attendant une nouvelle randonnée, bonne écoute de ce morceau surprise qui met fin à notre émission d'aujourd'hui. À très bientôt.
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1: S'élève toujours à l'est, mais refuse de coucher à l'ouest. C'est grave. Dites-moi, chérie.
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7: 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Besoin. Surtout que avec ma situation personnelle actuellement, mais là, oh, il m'a annoncé, il m'a dit, quand les radios, comme il était les pas bien, soit
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2: 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Et qu'avant, il y a l'Afrique, les Togo. Mingo, bon, y a tovo, y a même mis les glomérites, ce qui fait qu'on est tellement concentré sur soi, on oublie même le bénévolat, les aides qu'on doit apporter aux autres. Nous on avait bien cahier cuivre la snake et vigno la tesan. 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À mon ONG, à mon les afficher au lecteur. À peine non. Puisque c'est pas donné aussi à tout le monde d'aller faire des dons. Nous qui avons les toits dit les que t'as suivi. 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Et puis, dernier, même temps que les filles ne font pas, il va même te appeler quelqu'un. 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
2: 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Mille anglais préliminaire, on dit, et soit un exercice. Conjuguez-moi le verbe avoir et être en anglais au présent. N'égavez votre tricherie, tiens, dès là, tu t'amènes, n'égavez pas l'ordinateur, mais alors, au moins, il est occupé. Parce que dis là soubante au cours de vacances pays mais na wa be vie o de vie soubocha vacances ça va rapidement
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2: 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J'étais déjà stressée parce que je voulais faire les choses de manière anticipée. 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C'est votre problème. On va pas répéter la même chose à chaque fois de ta suite. 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Et les ouais, juste pour aider les petits enfants très polis dans le quartier. Et les villages en Hokkaïa, mais Vébik, les cas. Et tu as dit. Et j'ai ce que Nene Ba me allait voir. Moi, on est déjà d'accord. Avec toi, on est déjà à mon point, il s'en fout. Et c'est des petits gestes qu'on doit avoir. Il y a mes deux milliers, il y a des vieux, on va les en cahier, coudo, et on va les en. Et devoir, des accumulations de devoirs. Et Romain, on l'a.
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7: Il est rien.
2: Nous allons aller voir mes livres, bobo les fous, on s'en déroule. 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Soit on l'a quoi, mais la scène, mais à moins de coup. 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Si tu as dû en toucher en mission, très loin, les copes de Romain. Moi, j'ai pensé à ça il y a une semaine. Ben, j'ai l'homme de Bourodeau, la Rémi. On a son maman des vieux, les copes, mais. Et ça fait un plus. Ça fait un plus pour l'humanité. J'ai voulu tirer rapidement cette sonnette. Et moi, souvent, les Romain, à moi. Il dit là, on découle. Et Gabin, elle est les eaux, la fille de Pépé. Amenez la tour, amenez des gueules, et elle a tes plaies d'aller. Ok. Fifi, à qui devient les scouts, ça va de niveau d'aller. On t'a mis à des. Mais il y a pas rien qu'à l'eau, qu'à l'eau, mais il devient à tronc, on doit. Oh, bien, bien, elle, t'as souci. Bien, bien, elle.
7: C'est quoi?
2: Mia, mes deux, à l'eau, mes deux, là. Mia, beau plaie, caillou, plaie, nous, va, mais donc, pas quoi, pète, les gars. Après, on voit que les vieux en vacances en même midi, la nôtre, mi à chambre, mi miwe. Fifi, qu'un bon midi à ma chambre. Ok, mi chambre. Des vidéos, les chambres, des vieux collés, c'est un cognac. Mais papa, comme maman, t'es plaqueté, non, mi à pété, il est déjà déterminé. Et donc, au jour où il est school.
7: Watchons de la seconde,
2: mais parce que aujourd'hui, il faut vivre et s'adapter selon les situations.
7: Voilà.
2: Tata Suti, à Medolia, au dans les school, n'a pas vu pour beaucoup de raisons. Voici le plan psychologique. Devinez que les schools, les écoles, dans les schools, maintenant on prépare des vieux. Et on dit, c'est comme, mais nous sommes en école. Psychologiquement, les vieux, là, nous atteignons, nous n'avons pas de les schools. Soit, magana, et mais tout est à préparer. Au lieu des vieux, tout le monde est situation à Troya. Et donc, les cibessons. Entrez, les cibessons. Papa avait donc, les marchés. Papa a balé à l'eau, a meke, pena l'oumianti a balé. A mon Dieu, les tepe gangandi diva, tepe vi. Mais la question est que, est-ce que vous arrivez à vous adapter, toi-même parent, avant que vous ne deviez, est-ce que nous leur enseignons l'adaptation? À la maison, quand on a les moyens, on essaie de proposer aux enfants, mais tu leur demandes, ok, il est dit. Eh bien, c'est des questions rares. Parce que le temps a changé.
7: Et devient tonton, nous collisions pour Bruno, tu l'as dit.
2: Vous regardez, mais ouais, tata, si tu es tant parent, on veut faire plaisir aussi.
7: Enfants,
2: il y a cette frustration que l'enfant fait. Toi, tu es gêné. On est des humains. Et les mêmes couples, mais. Ta flatte est couple, mais. Ils sont en train de faire un bisou, quoi. Oh, bon. Souci, écoute, nous, on va faire un bisou, allez.
7: Ouais, ouais.
2: Alors que des fois, tu as cette sensation, ne serait-ce que câlin. Vois, t'as mis beaucoup de noix de roi, non, d'aller.
7: Non, non.
2: Fifi, mais les gens les rangent, donc les bébés, quoi, mais bien, ah, il va bien, fia. C'est de la même manière pour nos enfants. Et ensuite, les vacances, il y a Valé, dis-la, néné, pour les vieux, il y a pour ta tête.
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2: 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On ne va pas bien. Et nous, nous devons être en vacances à mes parents, néné. C'est que néné m'a cité mon défi à mission à Mdiak Bengbe.
7: Un printemps,
2: non? Néné m'a mis à trop au lavage, ni à trop ou à reprogrammation. Parents, ce bon, n'y a pas de vie à ton school de Jodola, n'y a pas de vacances. Qu'est-ce qu'on a pu apporter aux enfants? Comme plus psychologiquement. Rien. Mais là, l'un des gens va t'as qu'on l'a dit, mais il y a un sort d'assinama ou, spirituellement. Gaya, mais quoi, j'ai moi, et y'a mais, alors la sort des vies avec ce qu'on le vient de couper, tiens, sort d'assinama ou. Qu'est-ce qu'on fait, tata suite? Tata suite, n'a mon lando kame, l'a contribué, un lando kame, va contribuer. N'a mon lando kame, l'a apporté suggestion. Alors la bio question, c'est l'occasion. Parce que on a parlé de tout ça plusieurs fois.
7: On est donc pour nous dire.
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2: 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On a bien été assuré. N'est pas appelé n'importe qui enseignant ou enseignante. Parce que si tu as souvent touché un poignabé, y aurait les nids et dit là vegan a mis des vieux. Ne devient les nuits des nuits de roi. Parce que l'enfant va commencer encore la rentrée. Nos enfants, nos élèves auront plus de temps à passer à l'école qu'à la maison. Et moi, tiens, sujet beaucoup à développer. Moi, entends. Ah, mais entends d'autres problèmes. Eva se roule à quoi domézé? C'est une parenthèse. Ah, et moi? 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
2: 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Et possibilité, le. 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La toute première des étapes. 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Parce que notre scolodia a yade pona. Les vieux avaient santé. N'est-ce pas, midagbe, n'y a cure de gbe. Cure de vitamines. Les vieux m'ont scolodia qui m'ont dit que je n'y avais pas les nids premiers avec préoccupation. Parce que.
7: Nous te disons, oui.
2: N'y a pas de temps spécialement. Mais on a été donné à l'ennemi qui m'ont dit que je aujourd'hui, nous avons tellement d'aliments. N'y a des aliments qui sont antiques et qui sont antiques. Et moi, on l'a voit, on l'a voit, on l'a voit, on l'a voit, on l'a voit, on l'a voit. Il y a des vies beaucoup de temps, entretien qu'est mis les voies sur le plan alimentaire. Entretien qu'est mis les voies sur le plan alimentaire. Il y a tout ça là. Il y a mes mounions. Dès qu'est mis là-haut. Des vieux là, des années, des vieux là, les dents, les dents. Couvert ou analyse, tu te rends compte que. On peut en être.
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2: 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Alors, elle va voler là. Elle n'y a pas d'alimentation, c'est à revoir. Ah non, on fait en grec, on les donne, on les donne, on les donne, on les donne, on les donne. Il y a quelqu'un qui nous donne. 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
2: 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N'empêche que de vieux maintenant, les nous les mieux. N'empêche pas, mais les qu'il là, rien à l'ennemi. C'est très important. C'est très, très, très important. Commençons par les chambres, les affaires des enfants. Le temps de créer l'espace d'études. Et mais nous y a réunion des parents d'élèves à titre directeur, on se plaint des vieux. Éduquer l'enfant autrement par rapport à l'entretien de ses articles scolaires. Et les vieux des tata. Que on y avait quand là, entrer coucher mais les coudes des vieux mais toi mais néoa. Chercher des cartons. Mettez le nom des enfants sur les cartons. Des à côté tout dans un carton. Trouvez des cartons, cartons solides. Mettez dans les cartons le temps qu'on fasse les couvertures. Nous, aux couvertures, on tient les cartons. Tout les tables, les bang bang bang. Les tables, le reste, je vais vendre aussi à 100 francs, 100 francs. Gamia, non, les sorts gao, les plébica. Non, ils se roulent, on avait non, c'est des cartons de vie.
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2: 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Vider les lèvres, ils se roulent, bok, quoi. Et là, on a pété à la lome, et suis la veille. Et quatre personnes, on a n'est pas pété.
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7: D'ailleurs,
2: ensemble, géométrique, c'est bien ma dent. Calculatrice, c'est bien ma dent. Mais paye à mien. Tu achètes avec ton argent. Ça fait partie de l'éducation. Ça, c'est bien, Nani, ouais, non, quoi, là, de nous, t'as mis les souhaits. M'balé. Et nous, trois, situation a changé. On va s'adapter. Nous, on est au bout, calculatrice, ou. Alors, au bout, ensemble, géométrique, quoi, là, de l'une, de l'autre, t'as mis. Ça fait partie aussi des responsabilités de l'enfant. Sinon, et t'as lavé où on a mis à dire là. Ils sont amenés d'être la pété les bonnes. Et les pompos. On va à doise moyen, 500. On peut ouvrir un petit peu la zango. Bientôt, les cerveaux, nous faisons zango.
7: 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Nous, quand il y a des gommes, aux ans, nous allons balayer la basse. Au fossé pour la voie plénière.
2: Les bases ont été faussées au départ. Sinon, à mes deux ans, pété, quand les ans sont siennes de cacao, c'est Bafana. Tu vas utiliser le sac de 100 francs là. On peut changer. On peut même payer pour tous les jours. Un des vieux, tiens, la prendre conscience.
7: Des vieux, la prendre là. Vous l'avez dit,
2: Et doit aller.
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2: 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Mais l'enfant doit s'adapter à chaque situation. L'adaptation actuelle. C'est à ce que nous avons droit à filer à n'y a que des vignes. On a tellement fermé les yeux. On m'a gâté pour la pété. Ça, à pété un chant. On doit aller au moins 30 cas. On voit qu'elle est avec galé. Lui donne rien. J'ai pas encore changé. Et parce que les choses ont changé. Alors, dès que on est, on peut se comprendre. Il y a là-haut, donc on est obligé. Je ne vais pas les raconter l'histoire. Ils ont dit les fous, et les colonies, on a tout. On a dit, il y a quoi, peut-être, les gars, maman, on a tout sauté. Et il y a un tata suite, donc il faut s'adapter. C'est pour dire que, nous avons dû affiler, tu fais face à la situation, fais le tout possible. Et on y a un aimé. 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Cuivre qui me plaît. Si on a de ces voisinages où on s'entend très bien, Amélie Bévi est 6e. 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Mettez ça à portée de quelqu'un. Tata Suti, les collectés, nous, hohoé. Et je continue. C'est pas parce qu'aujourd'hui je suis devenue telle que je. Tant que Dieu me donne les moyens. Et il n'y a que des gens qui les vignes au roi.
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2: 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Je n'impose rien. Ça sert à quoi? Et ouais, yo vole quoi? Tout est documenté. Tout est. On va gagner, mais on va porter cahier. À moi, on va cahier ou les. 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
2: 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Parce qu'actuellement c'est tellement chaud. Moi je préfère encore penser à tous ces enfants qui sont loin quelque part, très loin quelque part. 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Je suis désolé. Non, tu as bien les réseaux. À peine nous là, à peine nous là là. À peine nous avons un mot dans les coins reculés. On le dit, livre roro, que nous l'avons rendu. Jusqu'à preuve contraire, il y a des écoles qui n'ont pas de banc dans les coins très reculés, les loyamés. Il n'y a pas de banc. Il y avait bienfaisant, salut, il y avait bénévolat, il y avait des bénévolats. Bénévolat, il y avait un don à mes couilles. Qu'est-ce que nous apportons? Mais d'ailleurs, gouvernement, qu'est-ce que tu en as apporté dans l'environnement depuis ta maison? Ah, mais nous, c'est un coup, kaka. Ah, le cinq, quoi, tchao, maman, on a si au bédé, on a des détails de là deux, mais c'est comme l'argent. Des fois, on a les gants avec pipi, boum, d'un demi, puis quelques bangawan.
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2: 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Ni vu ni connu.
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2: Mais nous, quoi? Mais forcément, maintenant, nous voisines qui est là à côté de nous. À moins qu'on ait nécessité de. 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Amener la fille de l'édite. À toi, Zoé. Ne vous voir, toi, Zoé. Va copier les miens. Les gens cherchent des tenues pour vêtir leurs enfants. Tata Suti, il m'arrive quand on est appelé à Blony, des fois on a vigno. 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Bon, au pète, mais des vies à soi, à doigts, qu'on bique des cadeaux, qu'on crée des cadeaux. Est-ce que nous pensons à ça? Est-ce que nous pensons à ça? Mais on est là, on se plaint. 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
2: 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Je ne suis pas maman Noëlly. Nous avons besoin de nous cacher. 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Ce n'est pas parce que nous avons les domaines situation, mais nous avons les vieux. Et donc, nous avons appelé quelle est ta mission personnelle? Nous avons appelé plus, nous avons appelé. C'est un plus. Il y en a qui trouvent que non, tu es une veuve heureuse. Oui, je vais être heureuse.
7: 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Nous tuons les camions.
2: Nous sommes forcés à nous. Aujourd'hui, on a des personnes. On avait mes collègues qui ont bien mes dents, des péricules. Je pense plus à eux, Tata Suti. Je pense plus à eux, Némable. Améliore les volontés à les voir, moyen. Les vidéos, là, on a déjà été dans ce qu'on réalisait, même si c'est public. On a déjà été dans ce qu'on réalisait. Oui, les gens n'arrivent pas. Et Blididi va 500, 400. Dans les coins reculés, 350. Mais manque de moyens, Tata Suti. Et nous, là, nous avons de la vague de vis. Et mon kéké, c'est vraiment touchant. Il y a trois, il y a deux, il y a deux, il y a deux. Il y a trois, il y a deux responsabilités. 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
2: Réinscription, inscription. Première tranche à verser. Il y a quelqu'un qui est là, si l'on est là, si l'on est là. Nous sommes les filles et voir. Et moi, le fou, nous les notons quoi, mais.
7: Yo, nous, la mission.
2: Et moi, les livres, nous sommes dans le livre. Là, le livre, sixième vie. Cinquième. Terminale. Avec vous, en bas, au Koviato. Boy, Kara. Amé, elle est sixième à l'Azan. Amé, qu'elle est passée cinquième, ben nous voir. C'est pas forcément les mêmes livres. Vaut mieux donner à un nécessiteux quelque part ce qu'on a déjà chez nous. Et que Amélie Mdiazé.
7: Ok.
2: On a de ces professeurs ou enseignants qui ont besoin des livres pour donner des cours. Mm-hmm. Uh-huh. Côté, donc, on découvre combien de trucs il y a d'occurrence. Non, toi, Timbé, on peut, non, on va dire à Domé Zélo, à Mélédi. Non, toi, Timbé, on va dire à Kpenye. On le voit à Kpenye, on t'a dit à l'aide. Et là, attaqué à Pestante. Il y a Gaïa, mais là, on va dire à Kpenye, avant de voir, c'est pas vous, vous, non. Je suis désolé. Je suis désolé. Plus déjà, les incolles, plus il y a dépenses à Sunagbo.
7: Et moi, mon bac, après bac, et vos parents, nous, quand j'ai assumé la devient, et moi, mia, trop va.

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2: C'est ensuite une blonde qui dit Benade. Tout commence dès le bas âge. C'est-à-dire partager les responsabilités avec, c'est-à-dire et vivre responsabilité les vous. Dilate à l'histoire les deux responsabilités la ni mon dire. Que devient les deux pédé quand on est là.
1: Il y a eu beaucoup de questions là.
2: Ah, on me mettait nos questions mais on y a des milliers d'années voir. Oh, dilate on doit l'agnia. Parce que ça fait partie de l'éducation. Depuis que les CM1 déjà que les CM1 on l'a fait un écho pour notre cahier. Les Québécois ont même maintenant les cartons une meilleure option et carton. Très moins cher.
1: Il y a carton, ni sur un Québécois.
2: Que mis sur carton, peut-être mes dixièmes étant amenés. Mettez le nom de chaque enfant sur son carton.
1: Ok.
2: Dans le carton, vous pouvez essayer de placer les livres à part. Il a dit Govili à l'autre trousse n'est ni pour ton nez déjà tu vas te rentrer dire ni mal au mot quelqu'un est passé déjà bien mais vous à au chaud on a la forme donc quelqu'un est sur mais il y a des temps de aussi en et après tu peux quand on est finalement on la bonne kawa tu as des douleurs de dos
1: yo
2: et puis sur le chan garé moi on a tenu les jambes amener toi à l'école c'est pas parti de si mais il vient dans mes mains les enfants doivent venir avec les matières les cahiers des matières les livres des matières. Il y a des vieux qui ont volé parce que les deux vont voir. Non, mais nous sommes noirs pour l'agneau. Il y a des vieux qui ont fait fille, qui ont fait un peu de caisse, on a tout le monde. Parce qu'à bon.
1: À bon là.
2: À quoi la pète, on est pète. Il y a des vieux qui ont les scouts, il y a des vidéos là. Ah non, fille, on a enlevé nous.
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0: 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On a pas ce mec qui est venu à des deux à ton rentrée.
2: Il y a un lundi
0: le 14 à. Lundi le 14 à. Moula va nous plaindre la plaine le 12 à 13.
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0: Tu cours via lecture.
2: C'est ça.
0: Non, la question est dictée.
2: C'est ça.
0: La question est rédaction. Bah non, nous tenons les mots et à quoi. Et quand on t'en l'a bien que les miens sont mis là,
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0: Là, c'est que la signe est vite à moule et ivoire. Et présentement, et son manuel, lundi, dit à Nyan Gabou anniversaire.
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0: Le 7 septembre, il y a un anniversaire. Donc, l'anniversaire, en fait, ça va dire le cancer.
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0: On ne fait que dire la même chose. Manania et Léni, grand-toi. Voilà. Manania, tiens, au même moment, on doit. Il doit dire que c'est stress. Et c'est partout dans toutes les maisons, mais de différentes manières. Il y avait des vidéos de Toscludia, de Tasuti. Il n'y aura pas le truc là. Mais de un moyen, il y a certains parents même qui n'auront pas les moyens d'inscrire même les enfants. Parce que pour ces soucis, il y a des inscriptions. Il y a des inscriptions. Mais on a trouvé les moyens pour payer les fournitures.
1: Allô?
2: Allô?
1: Bonjour.
2: Oui, bonjour. Imaginez. Je suis venu à la maison.
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0: 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On doit dire que déjà il y avait un nouveau.
1: Et moi, ça. Parce que ça, on dirait. On veut une signe de une richesse à l'onde. Et j'y allais déjà, va voir. Zanzan, avant dans l'état, on va te peur. Et de foulou. Ah, et de founto. Ne devient les différents. Et quand on arrive, il va tout ce que je vois.
0: Dès qu'on connaît, mais l'autre, t'as dit.
1: Et quand on vire,
0: dès qu'on connaît, mais.
1: Ah, parce que ce coup-là. Plus elle est quoi, égalé Jenou aussi. Et Amélie n'y avait ce qu'il n'y avait pas à niveau. Ça, moi, il a. On l'a passé, tu vois, moi, quand on est classe avec lui. À mon son amour, le sac. Amélie, on est à Zimio, si on avait la school. Des vidéos, on va dans la lampadaire, on va dans le plan. Oh, on y a nos gounons, on s'est levé, on va les y avoir. 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
0: Tata suti, il y a un mois, on glonne fi ebena. Il faut commencer par réveiller les enfants un peu plus tôt. A ho habitude de le wasi.
1: Attends, quand on se voit midi, moi, on va aller.
0: Voilà. Ni me le voir. Parents, on va me le voir.
1: On va bien me le
0: voir. Au même moment, les vieilles rateurs se disent Fafa, il est que Nana, il faut former un messia, mais Fonfon Zoudo. Nous, on tourne nos horloges internes de voir. C'est-à-dire, on tourne les six, on va les doigts filer, un, deux, l'air. Voilà. Mais les pédagogues, aux parents, toi, au gavon, on va dire Bon, regarde, à mon gagnant, que ta grâce matinée. Avec tout ce qu'on a, des fois même tu dors, mais ton cerveau est en pleine ébullition. Parce que il y a. Et moi, quelqu'un, Léna, il est pour agriculture et santé, pour de toi, parce que bien-être, au delà de nos nuées. Et moi, il y a Simon, ça n'est pas des vieux dollars de nous, la tête, nos nuées. Il y a des vieux, je reviens toujours sur l'adaptation. Maintenant, comment les éduquer à s'adapter aux situations? Tata Vito Blanzane a redé au Méléa, Zéleka Moledou. 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Au moins, on en a coclo tété parce que je ne veux rien jeter, même à Kumeha. 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Amélie le dit, la fille est là, voilà, mais fika méalou. 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Ah, mais il y a un gouvernement, quel gouvernement j'ai. Il y a bien des cas qui ont l'eau. On va voir ce gouvernement, tu as un peu stress ou au compte, stress quotidien. Mais il faut se préparer. Il y a un peu de temps, il y a un peu de temps, on a un peu de temps, on a un peu de 10, 12 ans, on a un problème. Des cas, je ne pas me dire, parce que moi, je suis un et dans les fonds les blés n'amont mais les cas mon fond les potes actuellement tu es coquoy au là au fifi juste pour survivre
1: survivre gagner vivre quand même
0: survivre il va falloir s'adapter apprendre à nos enfants comment faire des économies caille tiens regardez mon t-shirt là bio caille d'où les hommes terminés par jour
1: on l'a appelé
0: bout. Amédou, l'intérieur le dit qu'à exemple, toi, ni wa non londo mo domaine kimbo, c'est-à-dire, tu vas copier à l'envers jusqu'à ce que moi aimlo, kaye akpolo, tata souci. Voilà. 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C'est compliqué. Donc, il y a un peu de temps aider les gens. Ils viennent dans un king. Alors, il y a un peu de temps à filer. Sinon, on ne peut pas trouver non plus la solution pour tout le monde, ni à nous-mêmes pour le moment. Mais on ne peut pas de solution. Il y a un peu de solution. Les cochons là où ils sont. Et bien, notre délire, il y a un peu de temps. Parce que les gens, imagine quand on commence l'école. 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
0: ah
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0: tu fais un mot.
4: C'est compliqué. La situation que je suis dit actuellement. Il y a des qui sont le connoisseur. C'est vraiment compliqué.
0: C'est vraiment compliqué.
4: Manitoba me surpris jusqu'à ce jour, écoutez, une semaine. Et à rentrer à une compliquée de comme. Ni tombe surpris parce que ni me
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4: 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Dès que tout grand temps il est fonctionné.
0: Quoi.
4: Tout le monde ne peut pas y aller. On doit venir à monsieur qui est le semi encore. 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
4: 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Un bon bonheur.
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4: 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Et il y a un bon maître à Gouibo organisé chaque année pour la finale. Il y a un dit.
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4: 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Et Azandi, à l'eau 1er janvier. Azandi pour Poney. Nous, souvent 25 décembre, on prend. On va aller Tingo demain, on va prendre premier. Et nous, surtout, bon, là, Vado, et nous, qui dit qu'on peut être demi-finale, finale. 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
4: 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N'est-ce pas, radio foot. 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
0: 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Et non but à mi côté des cas, alors ligne de but, alors les corner, couloir, mais
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0: 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Ce qui fait que le joueur là, il va donner un dîner, il va préparer le bol là. 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
0: un bol. 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

0: 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Il y a un football gomme.
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0: 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Équipe en toi, une touche là, ouais, préparation. On est dirigeant là, ouais, préparation.
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0: il y a un gogo, joueur en touche, un coup de nyan. Donc, il y a un gomme,
1: il y a un gomme.
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0: 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Voilà, ça voudrait dire que maintenant, la merouba viande précieuse venir, on le dit. 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
1: Et nous, on va.
0: 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Et nous, on va mettre à 3 6
1: 20. 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
2: 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Je matin, en temps, le réunion technique, tout s'était bien passé. 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Et va, j'y sais, ni beaucoup à bout aussi, mais il faut dire bon.
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2: Donc cette fois-ci, il faut dire bon, terme il va. Donc il faut dire que le remis l'attaque parmi les stades municipaux d'attaque parmi quoi. Il faut vérifier qu'il faut dire ça, ou il y a un classement. 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
1: 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Un carton jaune. Lui, nous dit quoi? On va épérer, on va reprendre le mien. Ça, c'est pour toute une nation. Il y a même la paix.
3: Eh ben, la FIFA, on est dans le même temps. La fédération est à tout. Quoi, Massim? Nous, on a radio à toi.
1: Ouais, mais la fédération a été heureux.
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0: 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Parce que les termes causant dans le fond, ce sont des termes techniques qui sont liés dans le football. 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
4: 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On est des Rawas à Mébouva.
3: Oh, il veut 70 millions à quoi. 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
5: 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En fait, il faut tout un secrétaire du secrétaire général du club. 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
14: Allô, bonjour.
1: Grand frère, allô.
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14: 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Hors antenne.
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1: Et ils arrêtent. 91-36-63-75. Je vais vous laisser. Allô?
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1: De quoi est-ce que vous
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1: Quand vous êtes,
14: Enfant,
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14: Toujours même chanson. Le troisième mandat.
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14: Allô.
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14: Allô, bonjour.
1: Oui, grand frère, comment est-ce que
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16: L'esprit avait boy, il y a tout béda. 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Est-ce qu'il y a un tort? Est-ce que nous, quand on a un jeu, quand on a un football quoi? 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
8: 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Je crois que c'est un appel lancé à la fédération et nous surtout quand Messi a mêlé ils font les bons ben les nonnes de Kebedola non ça veut dire que fédération doit son couteau de Kebe
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1: 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À chaque Classico, si vous avez Bola pour Classico, il y a 19h, on a pas et noir midi, et noir Kaflan, oui midi, on est là pour Classico, et on a dîné entre les deux présidents, Real B président, Kudo. Et nous, Bassa, le président, nous sommes là, nous sommes là, nous sommes là, nous sommes là, nous sommes là, nous sommes là, rivalité sommes là, nous sommes là, nous sommes là, président en direct là, le terrain on là, nous sommes là, nous sommes là, c'est vrai que nous après match à Odana nous sommes là, mais sur le terrain même que ben là on met tout en fair play il y a des coups grands fair 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stratégie là Baptiste pour voir voir né à me va bien boire nous oh à me wa oh on a mes filles une en tolo c'est vrai que le Togo on va nous dire que Togo na mojo on va dans le Togo est un pays d'accueil bon mais on peut maintenant mais on tient club village ou beaucoup d'autres maintenant un village canton préfecture région d'accueil elle a dit et nous verrons que la dame a dit mais 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

0: Merci, c'est la nouvelle génération, mesdames et messieurs. Merci pour votre fidélité. 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
1: Le SINJIT, syndicat des journalistes indépendants du Togo, célèbre ses 15 ans d'existence. Pour commémorer l'événement, le syndicat qui réunit les journalistes employés a tenu une rencontre avec les autres organisations de la presse, notamment du patronat. Nous en parlerons bien sûr tout au début de ce journal. Le gouvernement sort l'artillerie lourde contre le carburant frelaté dès le 1er octobre prochain. Des équipes avec laboratoire mobile vont débarquer dans les stations, dépôts et camions citernes pour vérifier le marquage. Objectif, tracer les produits pétroliers, combattre la fraude et la contrebande, sécuriser les recettes de l'État et protéger le consommateur. Le point également assure dans ce journal. Mise en onde Michel Toméga. Mesdames et messieurs, s'il vous plaît, voici le journal.
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1: Le SINJIT, syndicat des journalistes indépendants du Togo, célèbre ses 15 ans d'existence. Pour commémorer l'événement, le syndicat qui réunit les journalistes employés a tenu une rencontre avec les autres organisations de la presse, notamment du patronat. Je vous le dis en titre, la rencontre a été marquée par des allocutions, la remise symbolique de la carte de membre à certains membres et la remise de tableaux d'honneur aux pionniers de cet instrument important des professionnels des médias. Dans le cadre de cette célébration, le SINJIT a mené une enquête auprès de 69 journalistes du secteur privé et les résultats révèlent les conditions de vie et de travail peu enviables auprès des journalistes dans le secteur privé. On note, entre autres, des revenus faibles, une forte instabilité dans la mise en œuvre des contrats et une protection sociale limitée. Le syndicat appelle désormais à une application plus rigoureuse des règles qui encadrent la profession. Narcisse Prince Agbodjan, secrétaire général du SINJIT, revient sur le parcours des 15 ans du syndicat.
3: Ce qu'on peut retenir, c'est qu'après 15 ans, nous pouvons nous en réjouir dans la mesure où il y avait 15 ans, il n'y avait pas un porte-voix des journalistes au Togo. Il y a 15 ans, il n'y avait pas un instrument, un outil qui pouvait porter les doléances des journalistes. Aujourd'hui, après 15 ans, nous avons quand même cet outil-là qui nous permet de rappeler à chaque fois les priorités, les inquiétudes et les défis qui sont liés aux journalistes au Togo. Donc, on peut s'en réjouir. Nous avons reçu également des victoires d'étape parce que pendant longtemps, nous nous sommes battus pour pouvoir avoir une convention collective pour les journalistes du privé au Togo. Alors, 15 ans après, on peut s'en réjouir parce que nous avons réussi à avoir cette convention collective-là que nous avons signée le 14 octobre 2022. 4 ans après, nous continuons de croire que cette convention collective entrera dans sa phase effective. Et nous sommes en train de travailler à ce que nous puissions arriver à cette étape-là parce que nous estimons aujourd'hui qu'il est temps que le journaliste puisse vivre de son métier. Il est temps que nous nous interdisions de croire que le journalisme, c'est du sacerdoce ou le journalisme, c'est du bénévolat. Le journaliste également doit pouvoir jouir pleinement de son métier. C'est ce pourquoi nous nous battons. Donc le syndicat est là pour pouvoir jouer ce rôle-là. Et après 15 ans, on peut quand même dire que nous sommes quand même fiers du parcours que nous avons eu à faire parce que nous avons réussi également à avoir l'assurance maladie pour les journalistes par le biais de l'INAM. Aujourd'hui, c'est muté en AMU, c'est vrai, mais il y a quand même des démarches de couloir que nous sommes en train de continuer pour que le journaliste également puisse avoir la protection sociale au Togo.
1: À l'instant, Narcisse Prince Agbodjan, secrétaire général de SINJIT. L'enquête menée par le SINJIT a trouvé des coups favorables auprès du ministère de la Communication qui

0: défi de légitimer les demandes du Saint-Gilles. Ambroise Clévor, conseiller technique du ministère de la Communication, représentant la ministre que nous écoutons.
1: À l'occasion de ses 15 ans, le Saint-Gilles a choisi de mettre en exergue la situation sociale des journalistes du secteur privé et de rappeler l'urgence d'une application effective des engagements pris dans le cadre de la Convention collective des journalistes et professionnels des médias. Ces préoccupations sont légitimes. Elles méritent d'être regardées avec attention, non seulement parce qu'elles touchent aux droits des professionnels des médias, mais aussi parce qu'elles concernent la qualité, la crédibilité et la pérennité de notre système médiatique. N'oublions pas que la qualité de l'information dépend aussi des conditions dans lesquelles les journalistes exercent leur métier. C'est pourquoi le gouvernement accorde une attention particulière à la mise en œuvre continue de la convention collective sectorielle signée en octobre 2022. Sur ce point, permettez-moi de rappeler que la mise en place du comité de suivi de la mise en œuvre de la convention collective doit désormais pouvoir évoluer avec la participation effective de toutes les parties prenantes, notamment avec la désignation attendue des représentants du patronat du secteur de la presse.
0: Les qualités de l'information dépendent des conditions de travail. À l'instant, Clévor Ambroise, conseiller technique du ministère de la Communication, représentant la ministre. Le patronat de la presse togolaise dit également être conscient de la situation difficile que traversent les journalistes de la presse privée. Il promet jouer sa partition pour l'amélioration de la situation. Germain Pouli, président du CONAP.
2: Nous avons reçu une enquête réalisée par le Saint-Gilles qui décrit assez bien les conditions de vie et de travail des journalistes togolais. En tant que patron de presse, nous sommes très sensibles à cette réalité. Nous aurions voulu contribuer comme il le faut à améliorer ces conditions de vie et de travail, mais malheureusement, force est de constater que nos entreprises elles-mêmes évoluent dans un environnement économiquement assez difficile, ce qui fait que généralement nos collaborateurs sont assez mal payés, ils sont revenus largement sur le salaire, sur la perspective de soins avec l'assurance maladie universelle, sur la retraite et tout ça. Nous avons engagé de concert avec les autres organisations de presse, y compris le syndic, des négociations avec la Caisse nationale de sécurité sociale. Et nous avions saisi le président du conseil, qui est assez sensible aussi à cette situation et qui a promis nous aider à améliorer dans la mesure du possible la condition de vie du travail des journalistes, notamment en ce qui concerne la santé, ce qui concerne la retraite. Et donc nous sommes en pourparlers, on espère que ça va aboutir. Et en attendant que tout ça devienne réalité, je félicite vraiment tous les journalistes qui travaillent dans nos rédactions, ceux-là qui travaillent aussi en freelance, parce que c'est très difficile. Mais malgré ces difficultés, ils sont toujours au front, ils sont toujours présents. Et ils font de leur mieux pour assurer une information de qualité pour nos concitoyens.
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0: Le sujet à Dakpamé est en ébullition. Depuis le lundi 31 août 2026, des centaines de jeunes participent à une grande formation qui se poursuit sous le parrainage de Togui Neville. À Dikou, l'Ankevi premier, le chef traditionnel d'Adakpamé, Kota Kolas. L'événement est organisé dans le cadre de la Journée internationale de la jeunesse et porte la signature de Jeunesse en mission pour le développement JEMD. L'objectif est simple, occuper des vacances de manière utile, renforcer les compétences et révéler le potentiel de la jeunesse du Golfe 1. Pendant 6 jours, les jeunes bénéficient d'ateliers, de formation, de sessions, de mentorat et d'échanges avec des professionnels. Cette formation est une manière concrète d'investir dans l'avenir. Les organisateurs ont rappelé l'importance de former l'esprit et de déclencher l'action chez les jeunes afin qu'ils deviennent des acteurs du développement de leur communauté. Nous écoutons Edjordi Namkomialagbo, président bien sûr de JEMD.
4: Le programme de cette année, il est un peu atypique par rapport aux autres programmes qu'on a toujours fait depuis 2015. Pour cette année, l'activité est de grandeur nature, où nous avons élargi le champ vers d'autres horizons pour pouvoir faire former les jeunes. Donc la formation cette année porte beaucoup plus sur l'ouverture d'esprit, le coaching, le mentorat de jeunes, le maintien que chaque jeune doit développer pour pouvoir vraiment évoluer véritablement. L'ouverture d'esprit entrepreneurial et également. Donc pour y arriver, arrivés, nous avons fait un casting sérieux pour pouvoir coopter des personnalités, des sommités qui sont des modèles de réussite pour pouvoir venir les coacher et davantage. Donc nous avons les personnalités comme King Messan, Tranquillement, Sralicia et d'autres artistes au Bolet qui viendront, pas pour faire des prestations, mais viendront parler aux jeunes de leur parcours, nos partenaires qui nous ont vraiment soutenus pour que l'événement soit aujourd'hui. Et en premier lieu, nous remercions Madame le ministre, secrétaire général de la présidence du Conseil, Dr Ablamba Johnson, qui n'a ménagé aucun effort pour que cet événement soit. Et en second lieu, principalement, le partenaire principal que nous avons pour suivre cet événement, c'est Sa Majesté Togbe Lagrivia du coup premier, qui vraiment nous soutient de tous les côtés, que ce soit sur le plan financier, le plan matériel, logistique, technique et tout. Il est là, présent sur toute la ligne depuis le début jusqu'à présent. Nous leur exprimons vraiment notre reconnaissance et notre gratitude pour ce qu'ils font pour la jeunesse.
0: Plusieurs artistes et humoristes togolais et africains sont présents pour soutenir l'initiative parrainée par Togbui, Neville Adjeko, l'enclavier premier, chef traditionnel d'Adakwame Kpota, Kolas. Nous, parmi eux, il y a Agalawal et Boukari de la Côte d'Ivoire. Entre conseils, prestations et moments de détente, ils encouragent les jeunes à en croire en leur talent et à passer à l'action. Suivons-les.
5: C'est forcément de commencer avec l'argent. C'est d'abord d'avoir les idées, les moyens. Si ça demande de l'argent, tu vas avoir l'argent. Si ça demande de passer, tu vas commencer. Aujourd'hui, j'ai 4 fermiers. La dernière fois, avant la voile était dans ma ferme, j'ai 4 fermiers. Et aujourd'hui, j'ai commencé avec 3 porcs. J'étais à 250 porcs. Le porc en 4 mois peut te faire 100 kilos. Donc, tu as 250 000 francs pour la vente de porc. Donc, tu peux commencer des euros et puis devenir héros.
6: Je connaissais Boukari à la télé, hein. Je rêvais de le voir. Il y avait lui. Il y a des comédiens chez nous. Adama Daiko. Je sais que vous devez les connaître tout et tout. Donc, je rêvais de les croiser. Et un jour, j'ai pris mon courage. Et c'est là qu'on parle de motivation. J'ai pris mon courage. J'ai dit, il faut que j'aille les croiser. Même s'ils passent à la télévision, c'est des humains comme moi. C'est du sang qui coule dans leurs veines. Ils ont 2 pieds, 2 bras comme moi. Pourquoi je vais pas aller les voir? Je vais aller me faire quoi? Quand j'arrive, et puis je lui dis non. Moi, je vais devenir comédien. Il dit, ah bon, tu veux devenir comédien? Mais tu sais faire quoi? Je vous assure, je n'avais rien à proposer. J'avais juste une photo que j'avais avec une personnalité de notre pays que je lui ai montrée. Donc comment faire? Ça veut dire que là où je pensais que j'étais arrivé à mon ambition, parce que j'ai croisé une sommité du milieu dans lequel je vais être là, je viens d'échouer. Parce que la photo sur laquelle j'ai compté, on me dit ça parle pas. Tu n'as pas un enregistrement? J'ai dit je sais pas. Bon, là, je fais comment? Je dois arrêter ou bien je dois continuer? J'ai dit non, il faut que je continue. J'étais étudiant et je continuais et je courais derrière les gens. Je faisais les premières parties des spectacles. Des gens, on me payait pas, je partais jouer cadeau. Mais vous savez, Dieu là, il te regarde. Quand tu te bats un matin, il va saluer tes efforts.
0: Le témoignage et conseil de Boukari et de Aga Lawal, humoriste ivoirien présent à Lomé. Les participants trouvent l'initiative très bonne. Nous écoutons quelques-uns.
7: Je m'appelle Nyanke Ablam Tienvi. JEMD, Jeunesse en mission pour le développement. L'initiative, c'est une très bonne initiative pour aider les jeunes à s'orienter et comprendre ce qui est l'entrepreneuriat et tous les contours, bien les éléments nécessaires, les vraies connaissances pour vraiment évoluer dans le domaine de l'entrepreneuriat. Ceux qui veulent entreprendre quelque chose, c'est quoi et c'est quoi l'utilité, comment ils vont s'y prendre, la gestion, la connaissance des outils et des canaux de communication.
8: Je m'appelle Lawson Body Latré Marie-Isabelle en classe de commerce. Participant à la journée de formation pour les jeunes entrepreneurs et les femmes qui souhaitent devenir quelqu'une de plus grandement. On nous a parlé de l'entrepreneuriat et du leadership. Il faut se poser la question, que veux-je faire de ma vie? Après s'être posé la question, cette question est capable de nous guider tout au long de notre parcours, de notre chemin, ce que nous voulons devenir, cette question va nous aider. Maintenant, se demander quelles sont les compétences que je possède et comment faire pour les développer, les métamorphoser, pour que ça puisse donner quelque chose que personne ne pourra jamais reproduire. Ça sera à ma valeur quelque chose d'unique. en mangeant. Donc, on a parlé du leadership. Il faut savoir bien gérer ses fonds. Toi-même, tu dois savoir comment s'entreprendre, comment bien entretenir soi-même avant de venir devant les gens pour leur parler, tout et tout. Donc, ici, on est là. Les personnes qui nous forment eux-mêmes travaillent sur eux-mêmes d'abord.
0: Les opérations de libération des espaces publics le long du littoral sont entrées dans leur phase active. Plusieurs installations ont été démolies par les équipes mobilisées dans le cadre de cette opération de déguerpissement. Dès les premières heures, les engins de démolition ont investi les lieux. Agents des services techniques et forces de défense et de sécurité ont été déployés pour conduire l'opération et assurer la sécurité sur le terrain. Si l'intervention a démarré dans un calme relatif, la situation s'est quelque peu tendue avec des jeunes du quartier qui ont manifesté leur mécontentement avant un retour progressif au calme. Les opérations se poursuivent donc et doivent continuer dans les prochains jours sur d'autres secteurs du littoral. Nous écoutons à côté Tcholignanou, deuxième agent au maire, membre du comité ad hoc.
9: Ça a commencé. Nous avons informé tous ceux qui sont installés à la place. C'est l'État qui a décidé et nous, on ne peut rien. On a mis un comité sur place. Ce comité comprend plusieurs personnes. Donc, tout a été fait pour que les gens soient informés et qu'ils puissent prendre leur disposition. Nous sommes les humains. Ça nous fait mal nous-mêmes, mais c'est une ville. Hein. Il n'y a pas du sentiment si vous voulez vraiment créer une ville. Et il faut qu'on soit sérieux.
10: Mais je vous rappelle qu'en 2023, il y avait eu un déguerpissement qui avait été opéré. À la suite de cela, le suivi a manqué. Est-ce qu'aujourd'hui, dans ce comité ad hoc, il y a un suivi qui est pris en compte?
9: Il y aura un suivi. Il y a un suivi parce que sans suivi, les choses ne marcheront pas. Donc la première expérience que nous avons vécue en 2023, telle que vous l'avez dit, les gens sont récalcitrants. Dès que vous les renvoyez, après, ils se réinstallent. Mais ça ne va plus être le cas. C'est normal qu'il y ait des déguerpissements dedans. Les gens ont investi, les gens ont dépensé. Mais c'est une affaire d'État. Et quand c'est une affaire d'État, vous ne pourrez rien. Tout ce que nous savons, c'est qu'on a dit qu'il y a un projet pour la place. C'est tout. Tout ce qu'on nous a dit. Et comme c'est l'État sait bien faire ses choses.
0: À l'instant, à côté, Tcholignanou, deuxième agent au maire de la commune Golf 4. Il est membre du comité ad hoc. L'objectif affiché par les autorités est de libérer les espaces publics occupés, de permettre leur récupération. Une opération appelée donc à se poursuivre dans les prochains jours sur l'ensemble des zones ciblées. Nous restons toujours avec à côté Tcholignanou.
9: Je dis que le problème de déguerpissement qui a commencé aujourd'hui, 1er septembre, va se poursuivre le long de la plage jusqu'à le lac 1 et le lac 3. Oui, je dis deux jours, ça va s'arrêter au niveau de Lorenzo. Troisième jour, ça continue jusqu'à le carrefour là. Et ce serait la fin du golf 4. On continue après par le golf 1 jusqu'à golf 3 à Beaugrafond et golf 1 à Neuvonville. Voilà.
0: La lutte contre la pollution plastique s'intensifie au Togo. Dans les rues, les marchés, les espaces publics, les caniveaux et les cours d'eau, les déchets plastiques sont devenus une réalité difficile à ignorer. Face à cette situation, l'association Zéro Déchet Plastique Togo a officiellement lancé ses activités la semaine dernière afin d'apporter sa contribution à la lutte contre ce phénomène. L'idée est de susciter une prise de conscience au sein de la population et d'encourager des changements de comportement dans l'utilisation et la gestion des déchets plastiques. L'association entend ainsi mettre l'accent sur la sensibilisation des populations, notamment sur les conséquences de l'abandon des déchets plastiques dans la nature. Gérard Djossou, président de l'association Zéro Déchets Plastiques Togo.
11: Depuis plusieurs années, nous sommes confrontés à la problématique des déchets plastiques. Et nos rues, nos caniveaux sont ensoleillés et la plage, le littoral. Les trois quarts des déchets qu'on observe sur le dépotoir, ce sont des déchets plastiques. Or, le littoral qui regorge des déchets plastiques, ces déchets migrent vers la mer et polluent les espaces marins. Donc, ce que nous consommons comme poisson comporte des poisons. Face à la recrudescence de la maladie du cancer, nous nous sommes posé la question de savoir comment arriverons-nous à réduire de manière drastique pour arriver à zéro déchet dans nos quartiers, dans nos villes. C'est l'idée qui nous a animés. Et nous sommes motivés par le fait que, étant élus local, investis par le peuple, nous pouvons ensemble travailler à sensibiliser les mêmes peuples, les mêmes populations qui nous ont élus à éviter l'usage des déchets plastiques. Quand on les achète, on l'utilise, on le jette dans la nature, il provoque ce qu'on appelle la pollution plastique. Or, le concept qui est d'actualité, c'est d'acheter, utiliser, collecter et que ces déchets plastiques puissent être valorisés en d'autres produits, notamment des pavés écologiques par exemple.
0: Pour l'association, les efforts doivent cependant être accompagnés par une application effective des tests relatifs à la protection de l'environnement et à l'utilisation des plastiques non biodégradables. Elle invite ainsi les pouvoirs publics à renforcer l'application de la réglementation en vigueur. Gérard Josso que nous retrouvons.
12: La cause principale, c'est d'abord qu'il faut arrêter la production. Nous devons réduire. Deuxième aspect, c'est que il faut que nos populations, comme je l'ai dit, comprennent le fait, le risque que cela comporte lorsqu'on jette des déchets plastiques dans la rue. Voilà, les collecter, les trier. C'est ce qu'on appelle les éco-gestes. Nous devons avoir les éco-gestes. Avoir le réflexe que quand je prends par exemple un piwata que je bois, je ne dois pas le jeter dans la nature parce que je crée du tort à la nature. Ça crée la pollution. Pour le garder ce soir et créer un bassin pour le mettre dedans, pour que ça fasse un petit lot et aller le remettre par exemple au vendeur. Nous préconisons une chose, que la population comprenne. Nous sommes envahis par les déchets plastiques. Nous sommes exposés aux maladies, notamment le risque de cancer. Nous mangeons des poissons qui sont empoisonnés. Il faudrait que notre plage puisse être propre, dégagée. Au niveau des collectivités, il faut repenser la façon dont on traite les déchets plastiques. C'est important. Donc, mener des réflexions, de tri, de collecte et surtout valoriser les déchets. Donc, pas de déchets plastiques non biodégradables. S'il y en a, il faut les collecter et les valoriser, les transformer.
0: À partir du 1er octobre prochain, le Togo passe à la vitesse supérieure dans la lutte contre la fraude pétrolière. Les opérations de contrôle du marquage des produits pétroliers seront menées sur toute l'étendue du territoire national. C'est ce qu'a annoncé Essoavana Ahmed Adoui, président de la commission chargée du suivi de la solution automatisée de marquage SAM. Les agents habilités interviendront sur le terrain, dépôts, stations-service, points de stockage, de distribution et camions-citernes. Ils procéderont à des prélèvements de 500 ml maximum par échantillon. Les analyses seront réalisées directement dans les laboratoires mobiles équipés pour détecter la présence du marqueur. Contrairement aux idées reçues, il n'y a pas de vignette visible. Le marquage repose sur un traceur chimique sécurisé associé à un colorant incorporé directement dans le super et le gasoil avant leur mise en circulation. Il ne s'agit donc pas simplement d'une vérification visuelle. La présence du marqueur doit être confirmée techniquement, a précisé Essoavana Adoui. Une concentration trop faible pourra ainsi révéler une dilution ou un mélange avec du carburant non marqué. En cas d'infraction, dilution, frelatage, détention de marqueurs non autorisés ou violation de scellés, les amendes iront de 1 à 10 millions de francs CFA, sans compter les droits et taxes dus et les poursuites judiciaires. En cas de récidive, les sanctions pourront être doublé et l'établissement fermé temporairement. Montlouzan constitue un symbole historique pour la population, sinon les populations du canton de Michintové. Eli Goka, président du comité d'organisation de la 9e édition de Montlouzan, qu'on écoute sur la célébration.
13: Montlouzan, tout d'abord, est un symbole historique pour nous parce que, au départ, chaque année, chaque saison, nos grands-parents faisaient de petites fêtes de récolte. C'était donc dans les années 1965 qui est la période qui a connu la première récolte de la production du riz dans le canton de Michintové. Et c'était à partir de la phase expérimentale où pilotes des Thaïlandais qui ont appris à nos grands-parents comment donc produire du riz. Notre milieu étant un milieu favorable et fertile, convenable à la production du riz, a été donc élu comme porteur de ce projet. 64-65 a eu donc la première récolte. Et cette première récolte a été en quelque sorte une petite fête qui a été organisée. Et donc par après, il y a 9 ans, de jeunes gens, jeunes cadres de Michintové, nous sommes dit qu'il serait intéressant que nous puissions continuer par célébrer les récoltes et surtout la récolte du riz. Et donc à partir de cet instant, nous sommes dit que nous allons initier Montlouzan. Donc Montlouzan est à sa 9e édition et porte essentiellement cette année sur le thème promouvoir les valeurs rurales pour le développement communautaire. C'est une fête tradiculturelle, c'est-à-dire à travers Montlouzan, nous exprimons également une certaine reconnaissance, nous rendons hommage à nos traditions en sortant par exemple Tabougan, en faisant des cérémonies, des rituels pour dire merci aux dieux, aux divinités de nous avoir protégés, de nous avoir accompagnés tout au long de la saison jusqu'à la récolte, c'est ça.
0: Cette 9e édition est placée sous le thème « Promouvoir les valeurs rurales pour le développement communautaire ». Eli Goka nous dit ici ce qui motive le choix de ce thème de la 9e édition de Montlouzan à Michintové.
13: Les valeurs rurales, c'est quoi? c'est le respect, c'est la dignité, c'est la valeur du travail bien fait. C'est des valeurs qui aident à promouvoir le développement. Et aujourd'hui, on note que ces valeurs, on les considère comme des valeurs de compétents. Je peux l'exprimer de villageois. Non, c'est des valeurs rurales qui portent l'avenir. C'est des valeurs rurales qui portent, disons, des valeurs morales en elles. Et donc, il est très important que nous puissions continuer de promouvoir ces valeurs-là, en tout en nous disant que la terre, le travail bien fait, la force du travail, la réussite se trouve dans le travail et non dans la facilité. Donc tout ça là, nos grands-parents partaient au champ, travaillaient durement. Aujourd'hui, beaucoup ont abandonné la terre parce que ils ne veulent pas souffrir, alors que la terre ne mange jamais, dit-on. Et donc cette année, nous l'avons axé sur cette sensibilisation, la fête axée sur ce thème-là, qui est promouvoir les valeurs rurales pour le développement communautaire.

0: fin de cette édition. Merci à vous de nous avoir prêté une oreille attentive. Restez scotchés sur la 93.5 Canal FM, la nouvelle génération. J'adore.
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3: Il est 13h.
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0: Hallo, liebe Zuhörer und Zuhörerinnen, wir sind in der Rubrik Deutsch für die Anfänger. Also, bevor wir zur Sache kommen, begrüßen wir uns. Hallo, Olivier Katé. Hallo, Egbatao Diatto. Willkommen, wie geht es euch?
1: Ja, es geht mir gut. Und dir?
2: Sehr gut auch. Und selbst?
0: Gut auch. Danke. Gott sei Dank für alle. Also, heute sind wir noch da für einen kurzen Dialog.
2: Ja.
0: Für unsere Anfänger, genau. So, ihr habt das Wort.
2: Danke. Also der Titel des Textes heißt, ich habe gesucht und gesucht.
0: Okay. Ja.
2: Ich habe gesucht und gesucht.
1: Ja, ich kann nicht mehr. Ich bin müde.
2: Was hast du denn alles gekauft?
1: Ich war zuerst oben im dritten Stock. Das sind nämlich die CDs. Die letzte CD von dem Prinzen war mir zu teuer. Ich habe sie nicht gekauft.
2: Kein Problem. Geh und ruh dich aus.
0: Danke. Wir wiederholen.
2: Danke. Ich fange an, bitte.
0: Okay.
2: Ich kann nicht mehr. Ich bin müde.
1: Was hast du denn alles gekauft?
2: Ich war zuerst oben im dritten Stock. Da sind nämlich die CDs. Die letzte CD von den Prinzen war mir zu teuer. Ich habe sie nicht gekauft.
1: Kein Problem. Geh und ruhe dich aus.
2: Danke.
0: Kein Problem. Geh und ruh dich aus. Jetzt meinen wir ein paar Erklärungen.
2: Ja, ja.
1: Ja, natürlich.
0: Okay.
2: Aber ich sehe, das explique un peu für die Anfänger, pour les débutants.
0: Ja. Egbatao fängt an, bitte.
2: Ja. Ich kann nicht mehr. Ich kann nicht mehr. Eh bien, ich kann nicht mehr, ça veut dire je n'en peux plus. Je n'en peux plus. Ça veut dire je suis fatigué. Je suis fatigué. Nous avons le verbe können. Le verbe können conjugué à la première personne du singulier. C'est un ich kann. Donc c'est pouvoir. C'est un verbe de modalité, bien sûr. Un verbe de modalité. Eh bien, nicht mehr veut dire ne plus. Ne plus. Donc ich kann nicht mehr. Je n'en peux plus. Danke.
0: Bitte, jetzt, Olivier, bitte.
1: Also, ich bin müde. Ich bin müde rejoint à peu près ce que Ibatao avait dit premièrement. Ich bin müde veut dire je suis tellement fatigué. Alors, müde, c'est un adjectif.
0: Oui.
1: Et c'est ce qui explique la fatigue. Et aussi, il est employé comme aussi participe passé.
0: Tout
1: donc,
0: à fait.
1: Ich bin müde.
0: Ibatao, bitte, was hast du denn alles gekauft?
2: Ja, was hast du denn alles gekauft? Qu'as-tu donc acheté? Qu'as-tu donc acheté? Ici, nous avons « was » qui veut dire « quoi ». Voilà. Nous avons le verbe l'auxiliaire « avoir hein, » qui est conjugué, qui est ici maintenant, qui est à conjuguer le verbe « kaufen ». Donc, qui est devenu « gekauft », participe passé. Eh bien, nous avons le verbe « kaufen ».« Kaufen » veut dire « acheter ».« Alles » c'est tout. Voilà. Mais le verbe principal ici, c'est « kaufen », acheter. Donc,
0: okay.
1: Ja, ich war zuerst oben im dritten Stock. J'étais premièrement en haut au troisième étage. Zuerst, c'est tout d'abord, bien, premièrement. Der Stock, c'est l'étage. Also oben, c'est-à-dire en haut. En haut au troisième étage. Oben im dritten Stock. En haut au troisième étage.
0: Oui.
1: Voilà.
2: Danke. Da sind nämlich CDs. Da sind nämlich CDs. Eh bien, les CD se trouvent là-bas. Ou bien là, on trouve des CD. Eh bien, le verbe, le mot le plus principal ici, c'est nämlich. Nämlich, ça veut dire en effet. Nämlich, en effet. Bon, des CD, tout le monde connaît les CD.
0: Oui.
2: C'est juste les CD. Danke.
0: Olivier.
1: Also ja, die letzte CD von den Prinzen war mir zu teuer. Le dernier CD des Prinzen était trop cher pour moi. Alors letzte veut dire dernier, Le Toya veut dire chair. Prinsen, c'est le nom de, ou bien l'auteur d'un chant.
0: L'artiste.
1: Donc, c'est l'artiste. Donc, Prinsen, il s'appelle Prinsen.
2: Et Prinsen.
1: Prinsen, yeah.
2: C'est une bande.
1: Groupe.
2: C'est
1: un groupe. Voilà, un groupe, voilà.
2: Voilà.
1: J'aime aussi le chant.
2: Das alles. Ja, ich habe sie nicht gekauft. Ich habe sie nicht gekauft. Ça veut dire, je ne les ai pas achetés. Je ne les ai pas achetés. Eh bien, nous avons aussi encore le verbe kaufen qui revient. Et donc, avec l'auxiliaire avoir toujours. Donc, nicht, c'est ne pas. Ne pas. Ok, danke.
1: Ja, kein Problem. Geh und ruh dich aus. Pas de problème. Va te reposer. Donc, et gehen, c'est le verbe partir qui est conjugué ici à la forme impératif présent.
0: Oui.
1: Donc, vas-y et va te reposer. Und ruh ausruhen. Sich ausruhen, il dit se reposer, c'est un verbe à particule séparable.
0: Tout à fait.
2: C'est aussi conjugué à l'impératif. Ruh voilà, dich aus.
1: Et oui, et va te reposer. Donc, c'est, tous les verbes de cette proposition sont mis à la forme impératif.
2: Yeah.
1: Présent.
0: Danke, Mata und Olivier, also das war Deutsch für die Anfänger. Eine kleine musikalische Pause, bitte, Kiki.

0: Gut. Das war, wenn sie tanzt, von Max Gesinger. Jetzt Sprichwort der Woche.
1: Wie lautet das heutige Sprichwort?
2: Wer hoch steigt, fällt tief. Wer hoch steigt, fällt tief. Plus on tombe de haut, plus dure est la chute. Plus on tombe de haut, plus dure est la chute. Steigen est un verbe en allemand qui veut dire monter ou prendre de la hauteur. De là découle l'expression auf etwas steigen pour désigner monter sur quelque chose. Voilà, auf etwas steigen veut dire monter sur quelque chose, comme auf das Fahrrad, auf das Pferd. Voilà, c'est les exemples pour désigner de monter sur un cheval ou monter sur un vélo. Et dans cela, on peut voir aussi aus dem Auto steigen. Aus dem Auto steigen. Et, ou bien aus dem Zug oder aus dem Flugzeug steigen. C'est-à-dire descendre d'une voiture, d'un train, d'un avion. Et pour désigner, pour dire descendre d'un vélo ou d'un cheval, on dit vom Fahrrad ou vom Pferd steigen. Et alors, le deuxième mot de

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0: Alors que les missions,
2: Normalement, y a bon moi études élevage ou études au fin du mois, je vois qu'au club basien il y a rien dedans.
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2: 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On le quoi? Parce que et ni à quel âge mais bien à pour vieux on l'aime. On découvre qu'on est tandis que à mes bons au club basien. On l'a tellement appuyé. Et n'a pas besoin de vous que l'on soit machine sans poney. On l'a fait. Donc, on a démoulé les mains. Tandis que, à mes bords, bé, coucou, basin, et d'eau, vitamine, sous bon, et d'eau, mia, sous bon.
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2: 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Et Danado, tiens. Danado,
1: beaucoup de gens. Kaito, tiens, Danado.
2: Kaito, Kaito, des camoumoni. Bakai balay.
0: I'm going to go to the house.
2: I'm not going to be able to do it. On t'avait appelé Coclo, vite tu cuirais pour 500 Coclo, vite qu'elle est simple. On t'a dit qu'elle doit filer vos poivres. Hein? Sinon avec Gila si maintenant fille c'est très difficile sauf au in intérieur il y a copo mais on a ni à la pogo quoi ça pour copier on au bio on la regarde non on la va là et puis c'est comme ça
0: ok
1: 90 86 35 91 36 63 75 nous m'avions dit mais là ayomi les quoi là c'est
4: Allô, bonsoir. Allô.
0: Donc, il y a solo pour vitamine la même chose. Au sport.
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1: oui bonsoir
5: bonsoir maman Zélio
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5: comment va
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5: 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Mais il y a Coco, il y a un Coco à Rome. Mais bon, Coco, il y a un peu de temps. Il y a un peu de temps. Il y a un peu de temps. Il y a un peu de temps.
0: Il y a un peu de temps. Il y a un peu de temps. Il y a un peu
1: de temps. Il y a un peu de temps. Il y a un peu de temps. Il y a un
0: peu de temps. Il y a un peu de temps. Il y a un
1: I don't know.
0: Elle est ce qu'on a fait, mais Vivia, elle va y aller à la maison. Elle est à la maison.
2: On m'a conseillé un colonel. Comme paye à tout Vivia, ça voulait qu'à
5: l'exemple.
2: On est né.
5: On
2: est né. 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
0: est né.
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2: Ma passion de carré. Donc, deux battants, il y a un poire. 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Ano Yanova, poire. Et la
5: porte.
0: Maman, quoi, tu vois?
5: Maman,
0: est-ce qu'on t'a dit la signe 20 ans, Muriel?
1: Oh,
2: Oh, yeah, I'm not going to go to the
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1: 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Et. Allô?
4: Allô?
1: Bonsoir.
4: Eh, bébé,
1: d'accord. Oui, oui. Ma vie, t'es des bagues.
4: 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Que quoi, mais, nous, on l'a. 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
1: Oui, ils le.
4: Yo, ni soyez pas, monsieur avec un tort du Nain et Tendo Camo.
1: 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Allo Fosé.
0: Allô,
1: oui, bonsoir.
9: Bonsoir, Pascal.
1: Je suis moi, oui. Oui,
9: Pascal, pour faire.
1: Nous faisons mieux des coûts sont fondements.
9: Ah, j'en fous.
0: Oui, monsieur Mawena.
9: Donc, oui.
0: Mihoc, Bela, il s'en va.
9: Oui, ça va.
0: D'accord. On va encore le groupe.
2: Oui,
0: il faut voler ta mort.
9: Ah, vous voulez toi.
1: Allô.
10: Allô.
1: Oui, bonsoir.
10: Bonsoir, monsieur Pascal.
1: Benoît.
10: Benoît, oui.
1: Allô, Benoît.
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1: Tout le monde était conscient d'atelier.
0: 4 avril aujourd'hui, 4-4.
2: Au 4 novembre.
1: Tout le monde était conscient d'atelier. Et non, moi, Godo, et puis les miens TV, mais c'est bien, Nico. J'ai l'autre à Kouta, et il y a des miens TV, mais c'est comme il est YouTube, Godo, pour te dire, mais Pascal, le sous-mato, ou toi, l'indédi.
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0: Commissaire, du coup, il a dit là. 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Il y a un bobo fait. Mais la bagage dans l'air. Et qui m'y a qu'est-ce, Eric? 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

0: Allô.
1: Bonsoir.
0: Bonsoir, Wakil.
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0: Allô.
1: Allô.
0: Bonsoir.
1: Bonsoir.
0: Allô, voilà. Et
1: bien, c'est quoi ça, M.T.V.
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2: 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Ami, il m'a dit, c'est quoi de vous? 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
0: 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Autant on a sport. Il est ton porno. Allez, Guano. Sans l'incidence. Et moi? Et tu veux? Et moi? Non, lui, va quoi? Dans la famille. 91, 36, 63, 75.

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0: 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Ah oui, non, nous avons quoi? 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Mais qu'est-ce que là? Les canaux FM.

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3: Il est 18h.

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1: Le Syngit, syndicat des journalistes indépendants du Togo, célèbre ses 15 ans d'existence. Pour commémorer l'événement, le syndicat qui réunit les journalistes employés a tenu une rencontre avec les autres organisations de la presse, notamment du patronat. Nous en parlerons bien sûr tout au début de ce journal. Le gouvernement sort la théorie lourde contre le carburant frelaté dès le 1er octobre prochain. Des équipes avec laboratoire mobile vont débarquer dans les stations, dépôts et camions citernes pour vérifier le marquage. Objectif, tracer les produits pétroliers, combattre la fraude et la contrebande, sécuriser les recettes de l'État et protéger le consommateur. Le point également sûr dans ce journal. Mesdames et messieurs, s'il vous plaît, voici le journal.
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1: Le Syngit, syndicat des journalistes indépendants du Togo, célèbre ses 15 ans d'existence. Pour commémorer l'événement, le syndicat qui réunit les journalistes employés a tenu une rencontre avec les autres organisations de la presse, notamment du patronat. Je vous le dis en titre, la rencontre a été marquée par des allocutions, la remise symbolique de la carte de membre à certains membres et la remise de tableaux d'honneur aux pionniers de cet instrument important des professionnels des médias. Dans le cadre de cette célébration, le Syngit a mené une enquête auprès de 69 journalistes du secteur privé et les résultats révèlent les conditions de vie et de travail peu enviables auprès des journalistes dans le secteur privé. On note, entre autres, des revenus faibles, une forte instabilité dans la mise en œuvre des contrats et une protection sociale limitée. Le syndicat appelle désormais à une application plus rigoureuse des règles qui encadrent la profession. Narcisse Prince Agbodjan, secrétaire général du Syngit, revient sur le parcours des 15 ans du syndicat.
3: Ce qu'on peut retenir, c'est qu'après 15 ans, nous pouvons nous en réjouir dans la mesure où, il y avait 15 ans, il n'y avait pas un porte-voix des journalistes au Togo. Il y a 15 ans, il n'y avait pas un instrument, un outil qui pouvait porter les doléances des journalistes. Aujourd'hui, après 15 ans, nous avons quand même cet outil-là qui nous permet de rappeler à chaque fois les priorités, les inquiétudes et les défis qui sont liés aux journalistes au Togo. Donc, on peut s'en réjouir. Nous avons reçu également des victoires d'étape parce que pendant longtemps, nous nous sommes battus pour pouvoir avoir une convention collective pour les journalistes du privé au Togo. Alors, 15 ans après, on peut s'en réjouir parce que nous avons réussi à avoir cette convention collective-là que nous avons signée le 14 octobre 2022. 4 ans après, nous continuons de croire que cette convention collective entrera dans sa phase effective. Et nous sommes en train de travailler à ce que nous puissions arriver à cette étape-là parce que nous estimons aujourd'hui qu'il est temps que le journaliste puisse vivre de son métier. Il est temps que nous nous interdisions de croire que le journalisme, c'est du sacerdoce ou le journalisme, c'est du bénévolat. Le journaliste également doit pouvoir jouir pleinement de son métier. C'est ce pourquoi nous nous battons. Donc, le syndicat est là pour pouvoir jouer ce rôle-là. Et après 15 ans, on peut quand même dire que nous sommes quand même fiers du parcours que nous avons eu à faire parce que nous avons réussi également à avoir l'assurance maladie pour les journalistes par le biais de l'INAM. Aujourd'hui, c'est muté en AMU, c'est vrai, mais il y a quand même des démarches de couloir que nous sommes en train de continuer pour que le journaliste également puisse avoir la protection sociale au Togo.
1: À l'instant, Narcisse Prince Agbodjan, secrétaire général de Syngit. L'enquête menée par le Syngit a trouvé des coups favorables auprès du ministère de la Communication qui qualifie de légitimes les demandes du Syngit. Ambroise Clévor, conseiller technique du ministère de la Communication, représentant la ministre que nous écoutons.
4: À l'occasion de ces 15 ans, le Syngit a choisi de mettre en exergue la situation sociale des journalistes du secteur privé et de rappeler l'urgence d'une application effective des engagements pris dans le cadre de la Convention collective des journalistes et professionnels des médias. Ces préoccupations sont légitimes. Elles méritent d'être regardées avec attention, non seulement parce qu'elles touchent aux droits des professionnels des médias, mais aussi parce qu'elle concerne la qualité, la crédibilité et la pérennité de notre système médiatique. N'oublions pas que la qualité de l'information dépend aussi des conditions dans lesquelles les journalistes exercent leur métier. C'est pourquoi le gouvernement accorde une attention particulière à la mise en œuvre continue de la convention collective sectorielle signée en octobre 2022. Sur ce point, permettez-moi de rappeler que la mise en place du comité de suivi de la mise en œuvre de la convention collective doit désormais pouvoir évoluer avec la participation effective de toutes les parties prenantes, notamment avec la désignation attendue des représentants du patronat du secteur de la presse.
1: Les qualités de l'information dépendent des conditions de travail. À l'instant, Clévor Ambroise, conseiller technique du ministère de la Communication, représentant la ministre, le patronat de la presse togolaise, dit également être conscient de la situation difficile que traversent les journalistes de la presse privée. Il promet jouer sa partition pour l'amélioration de la situation. Germain Poulet, président du CONAP.
5: Nous avons reçu une enquête réalisée par le Saint-Gite qui décrit assez bien les conditions de vie et de travail des journalistes togolais. En tant que patron de presse, nous sommes très sensibles à cette réalité. Nous aurions voulu contribuer comme il le faut à améliorer ces conditions de vie et de travail, mais malheureusement, force est de constater que nos entreprises elles-mêmes évoluent dans un environnement économiquement assez difficile. Ce qui fait que, généralement, nos collaborateurs sont assez mal payés. Ils sont revenus largement sur le salaire, sur la perspective de soins avec l'assurance maladie universelle, sur la retraite et tout ça. Nous avons engagé de concert avec les autres organisations de presse, y compris le syndic, des négociations avec la Caisse nationale de sécurité sociale. Et nous avions saisi le président du conseil, qui est assez sensible aussi à cette situation et qui a promis de nous aider à améliorer dans la mesure du possible la condition de vie du travail des journalistes, notamment en ce qui concerne la santé, ce qui concerne la retraite. Et donc nous sommes en pourparlers, on espère que ça va aboutir. Et en attendant que tout ça devienne réalité, je félicite vraiment tous les journalistes qui travaillent dans nos rédactions, ceux-là qui travaillent aussi en freelance, parce que c'est très difficile. Mais malgré ces difficultés, ils sont toujours au front, ils sont toujours présents. Et ils font de leur mieux pour assurer une information de qualité pour nos concitoyens.
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1: Le sujet à Dakpamé est en ébullition. Depuis le lundi 31 août 2026, des centaines de jeunes participent à une grande formation qui se poursuit sous le parrainage de Togui Neville. À Dikou, l'Ankrivi premier, le chef traditionnel d'Adakpamé, Pota Kolas. L'événement est organisé dans le cadre de la Journée internationale de la jeunesse et porte la signature de Jeunesse en mission pour le développement, JEMD. L'objectif est simple, occuper des vacances de manière utile, renforcer les compétences et révéler le potentiel de la jeunesse du Golfe 1. Pendant 6 jours, les jeunes bénéficient d'ateliers de formation, de sessions, de mentorat et d'échanges avec des professionnels. Cette formation est une manière concrète d'investir dans l'avenir. Les organisateurs ont rappelé l'importance de former l'esprit et de déclencher l'action chez les jeunes afin qu'ils deviennent des acteurs du développement de leur communauté. Nous écoutons Edjordi Namkomialagbo, président bien sûr de JEMD.
6: Le programme de cette année, il est un peu atypique par rapport aux autres programmes qu'on a toujours fait depuis 2015. Pour cette année, l'activité de grandeur nature, où nous avons élargi le champ vers d'autres horizons pour pouvoir faire former les jeunes. Donc, la formation de cette année porte beaucoup plus sur l'ouverture d'esprit, le coaching, le mentorat de jeunes, le maintien que chaque jeune doit développer pour pouvoir vraiment évoluer véritablement. L'ouverture d'esprit entrepreneurial et également. Donc, pour y arriver, nous avons fait un casting sérieux pour pouvoir coopter des personnalités, des sommités qui sont des modèles de réussite pour pouvoir venir les coacher et davantage. Donc nous avons les personnalités comme King Messan, Tranquillino, Soralicia et d'autres artistes togolais qui viendront, pas pour faire des prestations, mais viendront parler aux jeunes de leur parcours. Nos partenaires qui nous ont vraiment soutenus pour que l'événement soit aujourd'hui. Et en premier lieu, nous remercions Madame le ministre, secrétaire général de la présidence du Conseil, Dr. Ablamba Johnson, qui n'a ménagé aucun effort pour que cet événement soit. Et en second lieu, principalement, le partenaire principal que nous avons pour suivre cet événement, c'est Sa Majesté Togbe Lagrivi Adikou premier, qui vraiment nous soutient de tous les côtés, que ce soit sur le plan financier, le plan matériel, logistique, technique et tout. Il est là, présent sur toute la ligne depuis le début jusqu'à présent. Nous leur exprimons vraiment notre reconnaissance et notre gratitude pour ce qu'ils font pour la jeunesse.
1: Plusieurs artistes et humoristes togolais et africains sont présents pour soutenir l'initiative parrainée par Togui Neville Adikou, l'Ankrivi premier, chef traditionnel d'Adakpamé Pota Kolas. Parmi eux, il y a Agalawal Eboukari de la Côte d'Ivoire. Entre conseils, prestations et moments de détente, ils encouragent les jeunes à en croire en leur talent et à passer à l'action. Suivons-les.
7: C'est forcément de commencer avec l'argent. C'est d'abord d'avoir les idées, les moyens. Si ça demande de l'argent, tu vas avoir l'argent. Si ça demande de passer, tu vas commencer. Aujourd'hui, j'ai 4 fermiers. La dernière fois, avant la voile était dans ma ferme, j'ai 4 fermiers. Et aujourd'hui, j'ai commencé avec 3 porcs. J'étais à 250 porcs. Le porc en 4 mois peut te faire 100 kilos. Donc, tu as 250 000 francs pour la vente de porc. Donc, tu peux commencer des euros et puis devenir héros.
8: Je connaissais Boukari à la télé, hein. Je rêvais de le voir. Il y avait lui. Il y a des comédiens chez nous. Adama Daiko. Je sais que vous devez les connaître tout et tout. Donc, je rêvais de les croiser. Et un jour, j'ai pris mon courage. Et c'est là qu'on parle de motivation. J'ai pris mon courage. J'ai dit, il faut que j'aille les croiser. Même s'ils passent à la télévision, c'est des humains comme moi. C'est du sang qui coule dans leurs veines. Ils ont 2 pieds, 2 bras comme moi. Pourquoi je vais pas aller les voir? Je vais aller me faire quoi? Quand j'arrive, et puis je lui dis non. Moi, je vais devenir comédien. Il dit, ah bon, tu veux devenir comédien? Mais tu sais faire quoi? Je vous assure, je n'avais rien à proposer. J'avais juste une photo que j'avais avec une personnalité de notre pays que je lui ai montrée. Donc, comment faire? Ça veut dire que là où je pensais que j'étais arrivé à mon ambition, parce que j'ai croisé une sommité du milieu dans lequel je vais être là, je viens d'échouer. Parce que la photo sur laquelle j'ai compté, on me dit ça parle pas. Tu n'as pas un enregistrement? J'ai dit, je sais pas. Bon, là, je fais comment? Je dois arrêter ou bien je dois continuer? J'ai dit, non, il faut que je continue. J'étais étudiant et je continuais et je courais derrière les gens. Je faisais les premières parties des spectacles. Des gens, on me payait pas, je partais jouer cadeau. Mais vous savez, Dieu là, il te regarde quand tu te bats un matin, il va saluer tes efforts.
1: Témoignage et conseil de Boukari et de Aga Lawal, humoriste ivoirien présent à Lomé. Les participants trouvent l'initiative très bonne. Nous écoutons quelques-uns.
9: Je m'appelle Nyanke Ablam Tchenwi. JEMD, Jeunesse en mission pour le développement. L'initiative, c'est une très bonne initiative pour aider les jeunes à s'orienter et comprendre ce qui est l'entrepreneuriat et tous les contours, bien les éléments nécessaires, les vraies connaissances pour vraiment évoluer dans le domaine de l'entrepreneuriat. Ceux qui veulent entreprendre quelque chose, c'est quoi et c'est quoi l'utilité, comment ils vont s'y prendre, la gestion, la connaissance des outils et des canaux de communication.
10: Je m'appelle Somebody Latré Marie-Isabelle, en classe de première. C'est participant à la journée de formation pour les jeunes entrepreneurs et les femmes qui souhaitent devenir quelqu'une de plus grandement. On nous a parlé de l'entrepreneuriat et du leadership. Il faut se poser la question, que veux-je faire de ma vie? Après s'être posé la question, cette question est capable de nous guider tout au long de notre parcours, de notre chemin, ce que nous voulons devenir, cette question va nous aider. Maintenant, se demander quelles sont les compétences que je possède et comment faire pour les développer, les métamorphoser, pour que ça puisse donner quelque chose que personne ne pourra jamais reproduire. Ça sera à ma valeur quelque chose d'unique en mon genre. Donc, on a parlé du leadership. Il faut savoir bien gérer ses fonds. Soi-même, tu dois savoir comment s'entreprendre, comment bien entretenir soi-même avant de venir devant les gens pour leur parler tout et tout. Donc, ici, on est là. Les personnes qui nous forment eux-mêmes travaillent sur eux-mêmes d'abord.
1: Les opérations de libération des espaces publics le long du littoral sont entrées dans leur phase active. Plusieurs installations ont été démolies par les équipes mobilisées dans le cadre de cette opération de déguerpissement. Dès les premières heures, les engins de démolition ont investi les lieux. Agents des services techniques et forces de défense et de sécurité ont été déployés pour conduire l'opération et assurer la sécurité sur le terrain. Si l'intervention a démarré dans un calme relatif, la situation s'est quelque peu tendue avec des jeunes du quartier qui ont manifesté leur mécontentement avant un retour progressif au calme. Les opérations se poursuivent donc et doivent continuer dans les prochains jours sur d'autres secteurs du littoral. Nous écoutons à côté Tcholignanou, deuxième agent au maire, membre du comité ad hoc.
11: Ça a commencé. Nous avons informé tous ceux qui se sont installés à la plage. C'est l'État qui a décidé et nous, on ne peut rien. On a mis un comité sur place. Ce comité comprend plusieurs personnes. Donc, tout a été fait pour que les gens soient informés et qu'ils puissent prendre leurs dispositions. Nous sommes les humains. Ça nous fait mal nous-mêmes, mais c'est une ville. Hein. Il n'y a pas du sentiment si vous voulez vraiment créer une ville. Et il faut qu'on soit sérieux.
12: Mais je veux rappelle que en 2023, il y avait eu un déguerpissement qui avait été opéré. À la suite de cela, le suivi a manqué. Est-ce qu'aujourd'hui, dans ce comité ad hoc, il y a un suivi qui est pris en compte?
11: Il y a un suivi. Il y a un suivi parce que sans suivi, sans, les choses ne marcheront pas. Donc, la première expérience que nous avons vécue en 2023, telle que vous l'avez dit, les gens sont récalcitrants. Dès que vous les renvoyez, après, ils se réinstallent. Mais ça ne va plus être le cas. C'est normal qu'il y ait des glissements dedans. Les gens ont investi, les gens ont dépensé. Mais c'est une affaire d'État. Et quand c'est une affaire d'État, vous ne pourrez rien. Tout ce que nous savons, c'est qu'on a dit qu'il y a un projet pour la place. C'est tout. Tout ce qu'on nous a dit. Et comme c'est l'État, l'État sait bien faire ces choses.
1: À l'instant, à côté, Chole Nyanou, deuxième agent au maire de la commune Golf 4. Il est membre du comité ad hoc. L'objectif affiché par les autorités est de libérer les espaces publics occupés, de permettre leur récupération. Une opération appelée donc à se poursuivre dans les prochains jours sur l'ensemble des zones ciblées. Nous restons toujours avec à côté Chole Nyanou.
11: Je dis que le problème de déguerpissement qui a commencé aujourd'hui, 1er septembre, va se poursuivre le long de la plage jusqu'à le lac 1 et le lac 3. Oui, je dis deux jours, ça va s'arrêter au niveau de Lorenzo. Troisième jour, ça continue jusqu'à le carrefour là. Et ce serait la fin du golf 4. On continue après par le golf 1 jusqu'à golf 3 à Bougrafon et golf 1 à Neuroville. Voilà.
1: La lutte contre la pollution plastique s'intensifie au Togo. Dans les rues, les marchés, les espaces publics, les caniveaux et les cours d'eau, les déchets plastiques sont devenus une réalité difficile à ignorer. Face à cette situation, l'association Zéro Déchet Plastique Togo a officiellement lancé ses activités la semaine dernière afin d'apporter sa contribution à la lutte contre ce phénomène. L'idée est de susciter une prise de conscience au sein de la population et d'encourager des changements de comportement dans l'utilisation et la gestion des déchets plastiques. L'association entend ainsi mettre l'accent sur la sensibilisation des populations, notamment sur les conséquences de l'abandon des déchets plastiques dans la nature. Gérard Djossou, président de l'association Zéro Déchets Plastique Togo.
13: Depuis plusieurs années, nous sommes confrontés à la problématique des déchets plastiques. Et nos rues, nos caniveaux sont ensuyés et la plage, le littoral. Les trois quarts des déchets qu'on observe sur le dépotoir, ce sont des déchets plastiques. Or, le littoral qui regorge des déchets plastiques, ces déchets migrent vers la mer et polluent les espaces marins. Donc, ce que nous consommons comme poisson comporte des poisons. Face à la recrudescence de la maladie du cancer, nous nous sommes posé la question de savoir comment arriverons-nous à réduire de manière drastique pour arriver à zéro déchet dans nos quartiers, dans nos villes. C'est l'idée qui nous a animés. Et nous sommes motivés par le fait que, étant élu local, investi par le peuple, nous pouvons ensemble travailler à sensibiliser les mêmes peuples, les mêmes populations qui nous ont élus à éviter l'usage des déchets plastiques. Quand on les achète, on l'utilise, on le jette dans la nature, il provoque ce qu'on appelle la pollution plastique. Or, le concept qui est d'actualité, c'est d'acheter, utiliser, collecter et que ces déchets plastiques puissent être valorisés en d'autres produits, notamment des pavés écologiques par exemple.
1: Pour l'association, les efforts doivent cependant être accompagnés par une application effective des tests relatifs à la protection de l'environnement et à l'utilisation des plastiques non biodégradables. Elle invite ainsi les pouvoirs publics à renforcer l'application de la réglementation en vigueur. Gérard Josso que nous retrouvons.
13: La cause principale, c'est d'abord, il faut arrêter la production. Nous devons réduire. Deuxième aspect, c'est que il faut que nos populations, comme je l'ai dit, comprennent le fait, le risque que cela comporte lorsqu'on jette des déchets plastiques dans la rue. Voilà, les collecter, les trier. C'est ce qu'on appelle les éco-gestes. Nous devons avoir les éco-gestes. Avoir le réflexe que quand je prends, par exemple, un piwata que je bois, je ne dois pas le jeter dans la nature parce que je crée du tort à la nature. Ça crée la pollution. Pour le garder ce soir et créer un bassin pour le mettre dedans, pour que ça fasse un petit lot et aller le remettre, par exemple, au vendeur. Nous préconisons une chose, que les populations comprennent. Nous sommes envahis par les déchets plastiques. Nous sommes exposés aux maladies, notamment le risque de cancer. Nous mangeons des poissons qui sont empoisonnés. Il faudrait que notre plage puisse être propre, dégagée. Au niveau des collectivités, il faut repenser la façon dont on traite les déchets plastiques. C'est important. Donc, mener des réflexions, de tri, de collecte et surtout valoriser les déchets. Donc, pas de déchets plastiques non biodégradables. S'il y en a, il faut les collecter et les valoriser et transformer.
1: À partir du 1er octobre prochain, le Togo passe à la vitesse supérieure dans la lutte contre la fraude pétrolière. Les opérations de contrôle du marquage des produits pétroliers seront menées sur toute l'étendue du territoire national. C'est ce qu'a annoncé Esso Havana Ahmed Adoui, président de la commission chargée du suivi de la solution automatisée de marquage SAM. Les agents habilités interviendront sur le terrain, dépôts, stations-service, points de stockage, de distribution et camions-citernes. Ils procéderont à des prélèvements de 500 ml maximum par échantillon. Les analyses seront réalisées directement dans les laboratoires mobiles équipés pour détecter la présence du marqueur. Contrairement aux idées reçues, il n'y a pas de vignette visible. Le marquage repose sur un traceur chimique sécurisé associé à un colorant incorporé directement dans le super et le gasoil avant leur mise en circulation. Il ne s'agit donc pas simplement d'une vérification visuelle. La présence du marqueur doit être confirmée techniquement, a précisé Soavana Adoyi. Une concentration trop faible pourra ainsi révéler une dilution ou un mélange avec du carburant non marqué. En cas d'infraction, dilution, frelatage, détention de marqueurs non autorisés ou violation de scellé, les amendes iront de 1 à 10 millions de francs CFA, sans compter les droits et taxes dus et les poursuites judiciaires. En cas de récidive, les sanctions pourront être doublé et l'établissement fermé temporairement. Le canton de Michintové, dans la commune de Jordu, a célébré dans la joie et l'allégresse la 9e édition de Montlouzan. C'était le samedi dernier sur le terrain de Partam à Michintové. Il s'est agi pour les populations de Michintové et de ses environs à travers Montlouzan de célébrer le riz, fruit de leur labeur, de célébrer la cohésion sociale, de vivre ensemble. Montlouzan constitue un symbole historique pour la population, sinon les populations du canton de Michintové. Eli Goka, président du comité d'organisation de la 9e édition de Montlouzan, qu'on écoute sur la célébration.
14: Montlouzan, tout d'abord, est un symbole historique pour nous parce que, au départ, chaque année, chaque saison, nos grands-parents faisaient de petites fêtes de récolte. C'était donc dans les années 1965 qui est la période qui a connu la première récolte de la production du riz dans le canton de Michintové. Et c'était à partir de la phase expérimentale où pilote des Thaïlandais qui ont appris à nos grands-parents comment donc produire du riz. Notre milieu étant un milieu favorable et fertile, convenable à la production du riz, a été donc élu comme porteur de ce projet. 64-65 a eu donc la première récolte. Et cette première récolte a été en quelque sorte une petite fête qui a été organisée. Et donc par après, il y a 9 ans, de jeunes gens, jeunes cadres de Michintové, nous sommes dit qu'il serait intéressant que nous puissions continuer par célébrer les récoltes, et surtout la récolte du riz. Et donc à partir de cet instant, nous sommes dit que nous allons initier Montlouzan. Donc Montlouzan est à sa 9e édition et porte essentiellement cette année sur le thème promouvoir les valeurs rurales pour le développement communautaire. C'est une fête tradiculturelle, c'est-à-dire à travers Montlouzan, nous exprimons également une certaine reconnaissance, nous rendons hommage à nos traditions en sortant par exemple Tabougan, en faisant des cérémonies, des rituels pour dire merci aux dieux, aux divinités de nous avoir protégés, de nous avoir accompagnés tout au long de la saison jusqu'à la récolte, c'est ça.
1: Cette 9e édition est placée sous le thème « Promouvoir les valeurs rurales pour le développement communautaire ». Eli Goka nous dit ici ce qui motive le choix de ce thème de la 9e édition de Montlouzan à Michintové.
14: Les valeurs rurales, c'est quoi? C'est le respect, c'est la dignité, c'est la valeur du travail bien fait. C'est des valeurs qui aident à promouvoir le développement. Et aujourd'hui, on note que ces valeurs, on les considère comme des valeurs de compétents. Je peux l'exprimer de villageois. Non, c'est des valeurs rurales qui portent l'avenir. C'est des valeurs rurales qui portent, disons, des valeurs morales en elles. Et donc, il est très important que nous puissions continuer de promouvoir ces valeurs-là, en tout temps nous disant que la terre, le travail bien fait, la force du travail, la réussite se trouve dans le travail et non dans la facilité. Donc tout ça là, nos grands-parents partaient au champ, travaillaient durement. Aujourd'hui, beaucoup ont abandonné la terre parce que ils ne veulent pas souffrir, alors que la terre ne mange jamais, dit-on. Et donc cette année, nous l'avons axée sur cette sensibilisation, la fête axée sur ce thème-là, qui est promouvoir les valeurs rurales pour le développement communautaire.

0: Fin de cette édition. Merci à vous de nous avoir prêté une oreille attentive. Restez scotchés sur la 93.5 Canal FM, la nouvelle génération. J'adore.
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3: 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Il est 19h.

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0: Et ils en est. 90, 86, 35, 35. 91, 36, 63, 75, d'énigmes, KVTT. Épervier du Togo, 25 septembre, vendredi. 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Allô?
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0: Oui, bonjour.
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0: Et ils en ont Abel, 90, 86, 37, 35, allô, Canal FM, Deima Kamitete, bonjour.
11: Allô, bonjour.
0: Grand frère, allô.
11: Gérard
0: Selassie.
11: Oui.
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11: Toujours mieux fait. 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
0: il y a un cas de l'homme?
11: Ah, bon. Hors antenne.
0: D'accord. Ok, et ils arrêtent. 91, 36, 63, 75. Ce que je veux dire, c'est que je veux dire, je veux dire, allô. Oui, bonjour.
11: Bonjour.
0: De quoi y'a encore, oui? 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
12: 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Oh,
0: il faut que tu veux dire tout le monde là. Après, ils allaient. Ils allaient. Ils
13: allaient.
0: Ils allaient. Ils
13: allaient.
0: Ils allaient. Ils allaient. Ils
13: allaient.
0: Ils allaient.
13: Ils allaient. Ils allaient. Ils allaient. Il y a un peu de temps.
0: Cana.
13: Peut-être
0: que la chance là, nous avons dit ça.
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3: 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On a un football, surtout que ces derniers temps, fédération, Kafba me donne, on va former un mot concernant la violence dans les stades. Je crois que c'est un appel lancé à la fédération. 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
18: Mesdames et messieurs, bonjour et bienvenue dans votre émission Capital Santé. Pour ce numéro, nous nous intéressons à la malnutrition. Elle reste un défi majeur de santé publique, mais elle ne se résume pas au manque de nourriture. On peut manger à sa faim et pourtant souffrir de carences nutritionnelles. Alors que mettons-nous réellement dans nos assiettes? Comment produire une alimentation plus diversifiée et plus nutritive? Et quel rôle les agriculteurs peuvent-ils jouer dans la prévention de la malnutrition? Dans Capital Santé, nous parlons aujourd'hui de cela avec un regard croisé entre la santé et l'agriculture. Nous avons en ligne ici au Sénégal Dr Marie-Louise Gaïdienne, diététicienne nutritionniste spécialiste en nutrition clinique. Bonjour docteur.
19: Oui, bonjour.
18: Et aussi depuis Cotonou au Bénin, Rodolphe Arotonou, agri-entrepreneur spécialisé en production des fruits et légumes, notamment l'ananas et autres fruits exotiques. Bonjour à vous.
20: Bonjour Madame Ouedraogo.
18: Restez avec nous, c'est Capital Santé.
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18: Alors nous parlons de la malnutrition qui reste un défi majeur de santé publique. Je me tourne vers vous, docteur Dien. La malnutrition, de quoi parle-t-on exactement?
19: Si on devait définir la malnutrition en termes assez, on pourrait parler d'une inadéquation entre les apports alimentaires et les besoins alimentaires nutritionnels de l'individu. Nous avons besoin de nous alimenter. Ce sont des aliments qui nous maintiennent en vie. Et ces aliments-là devront être apportés en fonction des besoins nutritionnels. Donc, si les besoins sont satisfaits, là, on va parler d'équilibre. Et maintenant, si c'est le contraire, les besoins ne sont pas satisfaits, il y a inadéquation entre les apports et les besoins. Et dans le long terme, ça nous mène vers une malnutrition. Quand il y a inadéquation, ça peut être par excès, comme également ça peut être par défaut. Donc, vous en prenez tout ce qu'il en faut. Dans ce cas-là, on va parler de surnutrition. Ou bien, il y a un défaut d'apport, il y a un déficit qui va se manifester sous la forme de sous-nutrition. Mais la malnutrition ne se limite pas seulement aux apports en quantité et autres, mais il y a également la qualité. Donc, pour manger à sa faim, manger suffisamment et avoir une alimentation de moindre qualité. Et ça va vous mener derrière une carence en micronutriments. Ça aussi, c'est une autre forme de malnutrition. Donc, pour me résumer, on parle d'inadéquation en excès ou en déficit des apports par rapport aux besoins. Quand les apports sont en excès par rapport aux besoins, on a une subnutrition. Ça va se manifester par un embonpoint, obésité, c'est une mauvaise alimentation. Quand les apports sont insuffisants également, ça va se manifester par une sous-nutrition. Et maintenant, ces apports-là, les quantités suffisantes, et tout ça, ça peut être quoi, mais la qualité n'y est pas. La personne va développer une forme de malnutrition qu'on pourra appeler les carences nutritionnelles, les carences en micronutriments.
1: Rodolphe, vous êtes producteur. Quel regard portez-vous sur la question de la malnutrition? Est-ce un problème dont les agriculteurs se sentent directement concernés?
6: Oui, mais je pense que cette prise de conscience doit être encore renforcée. Vous savez, pendant longtemps, le producteur a surtout été préoccupé par une seule question, c'est combien vais-je produire et combien vais-je gagner? C'est tout à fait légitime parce que l'agriculture est aussi une activité économique. Mais nous devons progressivement intégrer une troisième dimension, qui sera désormais peut-être qu'est-ce que ma production apporte à l'alimentation et à la santé des populations. Le producteur doit donc être considéré comme un acteur de la lutte contre la malnutrition.
1: Je reste toujours avec vous, docteur Diène. Quels sont les signes pour reconnaître une malnutrition?
19: Plusieurs signes, hein, ça dépend. Par exemple, on peut noter le

0: Premier par des données par rapport si sous quand c'est l'enfant, on prend le poids, la taille et on lâche, on peut faire on peut avoir des indications qui vont dire que cet enfant-là est en voie de malnutrition ou bien est déjà malnutri. Donc, il faut corriger qu'on fait rapidement. Donc, ça, c'est quand les mesures anthropométriques qui arrivent à peut-être la mesure du périmètre brachial, le bras de l'enfant, on prend les mesures aussi. En fonction de son âge, on peut être édifié. Maintenant, en dehors de ça, il y a des symptômes qu'on peut ressentir. Une personne qui est anémie, parfois, vous voyez la pâleur au niveau des paumes, la pâleur palmaire au niveau des paumes de la main. Quand on retrouve la rétine, la couleur blanche, ça, c'est des éléments qui sont évidents. Pense en vitamine A, R, anémie, là, etc. Donc, les micronutriments, le manque de vitamine, il y a des symptômes, des maux de tête, par exemple, faiblesse. Une perte de forme, un retard de développement mental, psychomoteur. Donc, tout ça dépend de quel type de carence. Donc, la malnutrition, comme je l'ai dit tantôt, ça peut être les quantités, ça peut être la qualité, mais ça peut être également le manque de certains éléments, notamment les nutriments, les vitamines, les éléments minéraux. Et ça, il faut quand même une consultation auprès du médecin, des analyses qui vont étayer tout ça, pour orienter davantage vers quelle forme de malnutrition on a besoin d'autres études cliniques.
1: Alors, Rodolphe, vous êtes producteur, vous l'avez dit, hein, d'ananas. Vous pensez d'abord à la quantité à produire ou également à la qualité nutritionnelle des aliments?
2: C'est vrai que notre première idée, c'est toujours comment produire en quantité. Mais le segment sur lequel nous nous sommes positionnés nous amène à beaucoup plus avoir l'idée aussi sur la qualité, et, disons, sanitaire, phytosanitaire de ce que nous produisons et aussi et un peu à long terme, qu'est-ce que ça peut apporter aux consommateurs. Par habitude, ce que nous faisons est que nous mettons des cultures en association avec l'ananas. Souvent, c'est les légumineuses, à savoir le soja, l'arachide, le niébé. Nous mettons ces cultures-là en association. Il y a aussi des légumes comme la tomate et comme le piment et autres que nous mettons en association souvent avec nos ananas pour aller un peu vers la diversification. Cela nous permet de l'autre côté aussi de rentabiliser beaucoup plus l'exploitation.
1: Alors, docteur Dieng, pensez-vous réellement qu'on peut lutter contre la malnutrition sans associer davantage le secteur agricole?
0: Ça, je pense que c'est même pas possible. Parce que c'est le secteur agricole qui fournit les aliments. Donc, c'est le secteur agricole qui produit ce que nous mangeons, ce que nous consommons. Donc, on ne peut pas parler de questions de nutrition, des questions de santé en laissant à ras le secteur agricole.
1: Dans ce cas, hein, quel aliment devrait idéalement se retrouver régulièrement dans nos assiettes?
0: Dans la ration alimentaire, il y a des recommandations universelles. Nous savons que la base de l'alimentation humaine, c'est d'abord les féculents. Maintenant, les féculents, comme vous le savez, c'est à plusieurs niveaux. Quand nous sommes dans certaines zones, par exemple ici au Sénégal, le féculent de base utilisé surtout, c'est le riz. Nous avons aussi les autres céréales. Bon, si vous avancez dans les pays de la sous-région, les gens utilisent quoi? L'igname, les patates, etc. Ça dépend. Donc, en tout cas, l'essentiel est que la base de l'alimentation soit à base de féculents, des glucides complexes. Donc, ce sera du riz, quelque part, des céréales, les autres céréales aussi, les légumes secs, etc., etc. Les tubercules, les racines tubercules, igname, taro, macabo. Donc, tout ça, bon, je cite des aliments que parfois j'ai pas expérimenté, mais ça fait partie de ces féculents. Dans les recommandations, on vous dit 50 à 55% de l'alimentation doit être apportée par ces aliments-là. C'est des sources de glucides. Ça nous apporte des sucres. Bon, du bon sucre quand même. Maintenant, le reste, ça va être réparti pour le reste, un peu de 30% à peu près en lipides dans la matière grasse, alors, et 12 à 15% des protéines, viande, poisson et leurs dérivés. Maintenant, il n'est pas dit que, par exemple, ici au Sénégal, je dirais que c'est une bonne pratique, le fait d'utiliser uniquement le riz à midi tous les jours et partout, non.
1: Il faudrait varier.
0: Il faudrait varier. Parce que quand vous allez dans ce groupe des féculents, on ne vous dit pas le riz, on ne vous cite pas nommément le riz, on vous dit les céréales. Donc, céréales, il n'y a pas que le riz. Il y a le mil, il y a le maïs, il y a le blé, il y a le sorgho, le fonio. Tout ça, ce sont donc des céréales qu'on peut utiliser. Il y a également toujours dans ce groupe-là, on va vous parler des légumes secs, les légumineuses. Donc, ça veut dire qu'on peut utiliser les niébés, les haricots, les lentilles, etc. Donc, tout ça pour vous dire, hein, et toute une gamme, les tubercules et autres, j'en ai cité, igname, etc., manioc, patates, pommes de terre, tout ça. Donc, tout ça, c'est dans la gamme des féculents. Et ça doit représenter la base de notre

0: l'alimentation. Et effectivement, ça se passe comme ça.
1: D'accord.
0: Mais qu'est-ce qui constitue le problème? C'est le fait de ne pas diversifier. L'alimentation, elle doit être diversifiée. Ça veut dire que vous choisissez quelque chose dans un groupe, vous ne restez pas à ce seul aliment, mais le lendemain, une autre fois, vous diversifiez, vous touchez au sorgho, vous touchez peut-être au fonio, vous touchez aux pâtes alimentaires, aux légumes secs. Donc, vous diversifiez votre alimentation. Plus vous diversifiez, mieux vous parvenez à résoudre ces problèmes de malnutrition-là.
1: Alors, Rodolphe, est-ce que ces aliments cités par Dr Diène sont suffisamment produits pour que la population puisse diversifier ses plats ou ses aliments?
2: Si je prends l'autre cas au sud du Bénin ici, il y a certaines de ces cultures-là qui sont produites ici, mais par contre, il y a d'autres que nous ne faisons pas. Par exemple, le fonio et le riz, peu à peu. Mais la patate douce et autres là se font aussi abondamment dans notre zone ici. Et principalement dans les exploitations, nous avons des parcelles qui sont destinées principalement pour l'ananas. Et nous avons aussi d'autres petites parcelles sur lesquelles nous faisons la diversification avec le maïs, qui est un féculent, qui est d'ailleurs l'aliment de base ici au sud du Bénin. Et il y a aussi le manioc qui vient en deuxième position que nous faisons aussi. Et pas en droit, il y a la patate douce, le taro et le consort que nous essayons d'introduire dans nos exploitations, quitte à diversifier à la fois la production, mais aussi les sources de revenus. Voilà un peu ce que nous faisons concernant les différents types de cultures qui rentrent en ligne de compte pour la nutrition de nos populations et pour l'alimentation de nos populations.
1: Docteur Diène, quand nous prenons par exemple les populations ou les pays, nous savons que ce que l'autre mange n'est pas forcément ce que l'autre également mange au Bénin ou au Togo ou encore ici au Sénégal. Peut-être quelle astuce pourra nous permettre à nous de faire la part des choses?
0: On a parlé de diversification, pour diversifier l'alimentation. C'est vrai, nous, vous avez cité l'exemple du Sénégal, Rodolphe, donc lui, il a parlé de maïs, de manioc, de taro. Donc ça, c'est des éléments, quand vous faites la nutrition, vous avez tous ces éléments. D'ailleurs, je les ai cités. Le taro et tout ça, je n'ai pas mangé, mais je sais que ça existe et je conseillerais bien aux populations, si c'est disponible à leur niveau, de les prendre. Ça nous permet de diversifier, de laisser parfois le riz de côté pour aller déguster autre chose. C'est une découverte, mais c'est ça enrichit l'alimentation. Toucher de tout un peu, c'est même, ça se dit, hein, un peu de tout. Donc, toucher à un peu de tout, c'est toujours bon de découvrir et c'est une richesse. Donc, faut pas simplement se limiter au maïs ou bien au riz, simplement. Mais voyez tout ce qui se trouve dans la même gamme, parce que là-bas, ça nous apporte que des glucides, hein, je l'ai dit tantôt. Donc, ces glucides-là, on va également aller les rechercher ailleurs. C'est ça la richesse de l'aliment. Quand on vous dit une alimentation, c'est une riche, etc. Riche, c'est pas quand il y a du superflu, hein, quand il y a trop de viande, trop de... Non, non, non. Riche, une alimentation riche, c'est quand vous touchez à autre chose. Là-bas, chez vous, c'est le riz, d'accord, mais pas toujours le riz. Parfois le maïs, parfois le mil, parfois les pâtes alimentaires, parfois les légumes secs, les lentilles, petits pois, niébé, etc. Tout ça, ça peut se substituer. Et c'est ça le but de nos informations, tous les messages qu'on fait passer, c'est de pousser les gens vraiment d'introduire cette notion de changement, de ne pas se figer à un seul plat toute l'année pendant tout le temps.
1: Bien avant de continuer nos échanges, nous allons observer une courte pause. 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Et nous parlons donc de la malnutrition. Alors, Rodolphe Arotonou, nous savons que de plus en plus, hein, il y a certaines familles qui prennent des initiatives, notamment faire l'agriculture familiale. Est-ce un moyen de prévention contre la malnutrition?
2: Je pense que c'est un véritable moyen de prévention de la malnutrition. Le constat se fait déjà ici aussi au Bénin, et dans notre localité. D'abord, l'agriculture est majoritairement familiale, où les exploitations sont occupées par des familles qui cultivent compte tenu de leurs besoins nutritionnels d'abord et c'est le surplus qui est vendu sur le marché. Donc, et c'est ça d'ailleurs le socle de l'alimentation au sud du Bénin, ici dans les campagnes. C'est les collectivités qui s'occupent de leur propre production. Dans certaines écoles ou bien dans certaines contrées, il y a des communautés qui sont des communautés qui sont initiées, je dirais, et pour les jardins scolaires et autres. Mais ce n'est pas aussi développé que ça. Les jardins scolaires, pas pour les enfants, déjà, c'est le passage, apprennent à cultiver différentes sortes de cultures et aussi profitant de l'occasion à connaître le rôle de chaque élément nutritif qui se trouve dans telle culture, ainsi de suite.
1: Alors, je reste avec vous. Hein. Comment faire pour que les aliments nutritifs ne soient pas réservés aux ménages qui en ont les moyens?
2: Il y a des stratégies qui peuvent être diversifiées d'abord et il faut sensibiliser les producteurs et les consommateurs également et développer des systèmes de commercialisation quitte à limiter les intermédiaires et rendre le produit plus accessible aux derniers consommateurs. Il y a des stratégies comme ça qui peuvent être développées pour quand même permettre aux ménages de petites bourses de quand même de mieux se nourrir et profiter de l'alimentation. En dehors de ça, il y a d'autres stratégies et je voulais parler des moyens pour rehausser un peu le pouvoir d'achat des populations, c'est-à-dire les amener à développer des activités économiques et aussi permettre aux agriculteurs d'avoir accès au financement, aux intrants et autres facteurs de production à moindre coût, quitte à produire et à l'écouler aussi à moindre coût, permettant ainsi aux populations de facilement acquérir ces produits-là et de les consommer.
1: Docteur Zen Marie-Louise, il y a un constat qui se fait de plus en plus pour manger bien, pour manger équilibré, où certaines personnes pensent que c'est réservé à une catégorie de personnes. Comment faire pour que les aliments nutritifs ne soient pas réservés aux ménages qui en ont justement les moyens?
0: Dans les sociétés aujourd'hui, on se rend compte que bon, c'est la maîtresse de maison, les femmes, qui sont dans les ménages, parfois avec des moyens démunis, qui gèrent pratiquement l'alimentation, parfois qui méconnaissent certaines règles ou tout simplement, si elles ne méconnaissent pas, elles sont confrontées à des difficultés financières, socio-économiques. Bon, maintenant, il y a les partenaires parfois dans nos pays qui travaillent avec des groupements de femmes. Et ces partenaires-là, toujours dans le cadre de la lutte contre en général, travaille dans l'autonomisation des femmes pour permettre aux femmes d'avoir des moyens pour résoudre certains problèmes au niveau du ménage. Et parfois, les hommes ne sont pas à ce niveau-là. Ils sont au travail ensuite. Ils donnent la défense. Le reste n'est plus le problème. Maintenant, celle qui doit préparer, elle doit savoir ce qu'il faut à l'enfant, ce qu'il faut à elle-même d'abord, si elle est femme, une jeune femme active, allaitante ou tout, avec des enfants, des personnes âgées. Elle doit savoir. Donc, l'autonomisation, là, ça passe par comment, en général, on donne aux femmes les moyens. D'abord, on les instruit, on les forme d'abord, on fait une certaine capacitation et ensuite on a des moyens pour faire du micro-jardinage, soit à l'échelle domestique ou bien dans le petit coin du quartier, quelques femmes, voilà, qui sont regroupées. Si vous voulez, élevage aussi, on leur donne des moyens d'avoir des poules, des poulets, etc. Elles font l'élevage et récupèrent les œufs. Et ces œufs-là, elles peuvent en vendre, mais également, elles vont donner à leurs enfants. Et parfois, les moyens avant ne permettaient pas de le faire. Ça dépend du niveau social. Maintenant, si elles sont capacitées et en plus financées pour pouvoir gérer au moins, donc ça va leur permettre de produire des légumes qui vont enrichir leur alimentation. Et d'autre part, ça va leur permettre d'avoir un stock, un petit stock, peut-être pas beaucoup, mais de vendre et de récupérer, d'avoir quelques sous par rapport à ça. Là, il y a des partenaires au développement qui les accompagnent financièrement pour leur permettre de devenir plus autonomes dans la gestion des foyers. Et on va surtout miser, je ne mets pas les hommes à l'écart, mais le plus souvent, on mise sur les femmes. On les forme, on donne on leur donne des notions pour mieux savoir, connaître la qualité des aliments que l'on consomme et comment faire que ça soit disponible pour les enfants, qui sont en âge de croissance, de développement. Donc, on peut très bien quand même essayer de contourner cette malnutrition. Donc, ça aussi, si parfois il y a un niveau d'analphabétisme et tout, il faut essayer de les regrouper, de les sensibiliser et de faire parfois des séances de... Voilà, on pratique, même s'il faut utiliser des boîtes à images, s'il faut utiliser des films, donc produire, etc. Et aussi les mettre donc, en stipulation de préparer, de voir des techniques de préparation, qu'est-ce qu'on peut associer, qu'est-ce qui peut remplacer la viande. À défaut de viande, on peut donner quoi? Il faut donner du poisson. Si ça existe, donner aux enfants des poissons. Et c'est aussi d'éviter tout ce qu'il y a comme tabou dans nos sociétés, quand même dans nos communautés. De bons choix.
1: Rodolphe, vous êtes donc d'avis avec Dr. Dienne?
2: Et parfaitement, je suis d'avis avec Dr. Louise, qui a d'ailleurs approfondi réellement les connaissances là au niveau de chaque aspect de la chose.
1: Je reste avec vous, hein, Rodolphe. Est-ce qu'il vous arrive de constater que certaines ou certains producteurs vendent leurs meilleurs produits et consomment une alimentation moins diversifiée?
2: C'est d'ailleurs ça qui est fréquent. C'est la pratique courante dans les campagnes ici. Et le premier réflexe pour la plupart des producteurs, c'est maximiser le profit. Pas le profit nutritionnel, mais le profit économique. Ils trient leur meilleure production, ce qui est diversifié, ce qui est qualité et autres là. Et c'est ça qui va d'abord sur le marché. C'est les résidus qui sont destinés et pour le plus souvent des cas que nous rencontrons ici. Et actuellement, ce phénomène-là est en train de se métamorphoser, de changer progressivement du camp. Et on pense que d'ici, en tout cas avec l'évolution du temps, ça va complètement changer parce que nous sommes beaucoup plus alphabétisés, on connaît beaucoup plus les choses que nos arrière-parents qui peuvent être avec les produits de meilleure qualité, mais ne les sachant pas. Donc, compte tenu de l'évolution de la connaissance, ce phénomène-là, progressivement, va changer.
1: Alors, docteur Diane,
0: c'est dommage, on n'a pas de levier par rapport à ça. Le producteur, lui, il recherche le profit, le gain. Mais maintenant, moi, bon, de mon point de vue personnel, on devrait aussi tenir compte de ces produits-là de meilleure qualité qu'on met sur le marché et le reste, les résidus ou tout ce qui reste là qu'on réserve pour la famille. Il fallait penser aussi à la santé de la famille. Voilà les intérêts, bon, selon les individus. Donc, ils mettent d'abord en avant le gain, le profit, avant la santé. Tout ça, c'est selon quoi.
1: À retourner, Rodolphe, faut-il produire davantage ou produire autrement? Quels sont ces moyens pour pouvoir vous faire reculer la malnutrition?
2: Premièrement, il faut travailler la conscience, il faut sensibiliser les gens et sur l'importance de la nutrition. L'importance de la nutrition, c'est la promotion des cultures locales. Parce que apprenez à nos gens à manger local. Parce que quand nous prenons l'assiette familiale, c'est-à-dire ce qu'on retrouve dans nos ménages comme nourriture, c'est des aliments qui existent, qui sont produits localement chez nous. Et qui sont de très haute valeur nutritive. Donc, il faut apprendre, il faut sensibiliser les gens à consommer le local, ce qui est produit chez eux. Il y a aussi des facteurs, je dirais, techniques ou bien professionnels qu'il faut attaquer. Il y a l'accès à la terre qu'il faut attaquer pour permettre aux agriculteurs que nous sommes et pour pouvoir mieux investir sur cette terre. Ensuite, aussi, je peux parler de l'accès aux intrants et à moindre coût. Il y a des investissements à ce niveau. Donc, c'est le pouvoir étatique qui s'en occupe beaucoup plus chez nous ici. Il y a également le problème du marché, c'est-à-dire qu'un producteur qui diversifie sa production, mais si au niveau de la récolte, il ne trouve pas d'acheteurs, si les prix sont trop faibles, il peut perdre de l'argent. Et enfin, il faut aller vers la transformation et la conservation pour lutter contre la malnutrition. Parce que la plupart des produits qui sont hautement nutritionnels sont des légumes, des fruits et légumes qui pourrissent très rapidement. Donc, il faut pouvoir développer la transformation et la conservation pour pouvoir transformer, garder ces produits-là, quitte à les faire sortir et couler progressivement et que les gens achètent pour consommer à long terme.
1: Docteur Dienne, si vous devez donner un conseil simple à retenir pour lutter contre la malnutrition.
0: Je pense que le mal, il faut qu'on l'attaque au niveau de la base, de la racine. Il faut d'abord considérer les causes. Et les causes vont se situer à plusieurs niveaux. Et c'est ça qu'il faut chercher à éradiquer d'abord. Il faut lier la disponibilité des terres. En plus, la disponibilité des terres vont faciliter aussi les intrants aux producteurs. Mais il faut qu'il y ait des infrastructures pour pouvoir transporter d'une région à l'autre pour servir, de servir dans tout le pays. Par exemple, si on maintient, on est dans au Bénin, pour que cette production-là puisse toucher toutes les régions, par exemple. Et pour ça, il faut des moyens structurels. Il faut également que la production soit suffisante aussi, que les populations puissent avoir une sécurité alimentaire. Dans la sécurité alimentaire, ce ne sera pas seulement la disponibilité que Monsieur Tel agricole, je ne sais pas, ingénieur, tout produit beaucoup d'ananas, mais il faut aussi que ça soit accessible. L'accessibilité, qu'il ne suffit pas seulement d'entendre parler de ça, mais que ça soit, ça puisse arriver à leur niveau. Il faut aussi que l'État aide les populations du point de vue social, économique, à avoir des revenus pour pouvoir quand même parfois s'offrir certains. Il faut également qu'on ait accès aux soins parce que dans les causes immédiates de la malnutrition, nous allons évoquer le régime alimentaire inadéquat, mais il y a également tout le temps des cas de maladies à côté. Il faut que les populations aient accès aux soins et aussi aux ressources humaines quand il y a maladie, qu'on puisse traiter les enfants, qu'on puisse traiter les différentes couches de la société. Donc, quand tous ces problèmes-là seront pris en compte par nos gouvernants et tout, pourra finalement aboutir à une bonne situation nutritionnelle pour les différentes couches de la population. Voilà.
3: Merci à vous, docteur Marie-Louise Diengay, d'avoir répondu à notre invitation.
0: Merci à vous, merci.
3: Et merci également à vous, Arotonou Rodolphe, depuis Cotonou au Bénin.
2: Oui, merci, madame.
3: Mieux produire, mieux choisir et mieux manger de la terre à l'assiette, la nutrition est l'affaire de tous. Nous sommes arrivés donc à la fin de ce numéro consacré à la malnutrition. Nous étions en ligne avec Dr Marie-Louise Gaïdienne, diététicienne nutritionniste, spécialiste en nutrition clinique. Et aussi depuis Cotonou au Bénin, Rodolphe Arotonou, agri-entrepreneur spécialisé en production des fruits et légumes, notamment l'ananas et autres fruits exotiques. 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Au micro, Sylvie Ouedraogo.
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2: Et bienvenue dans l'heure des citoyens, votre programme consacré à la démocratie, à la gouvernance et à la participation citoyenne en Afrique de l'Ouest. Ce samedi 5 septembre, nous nous intéressons à deux sujets. D'abord le Sénégal et cet accord technique entre le gouvernement et le Fonds monétaire international pour un nouveau programme économique et financier. On parle de 2,2 milliards de dollars, soit un peu plus de 1200 milliards de francs CFA. Cela intervient dans un contexte économique difficile et dans un contexte où le Sénégal doit déjà rembourser une dette colossale qui aurait été contractée sous l'ancien régime. C'est l'affaire de la fameuse dette cachée. On parlera aussi de la régulation des réseaux sociaux en Afrique de l'Ouest. En l'espace de quelques années, plusieurs plateformes ont émergé dans la région. Des réseaux sociaux qui ont des avantages, mais aussi de nombreux inconvénients. Dans plusieurs pays, les gouvernements sont appelés à mieux réguler ces plateformes, surtout pour le bien de la jeunesse qui représente l'avenir. Pour rappel, vous pouvez également suivre cette émission sur nos différentes plateformes en ligne, Facebook et YouTube. Vous avez la possibilité de réagir ou de contribuer, mais aussi de poser vos questions à nos différents invités qui se feront le plaisir de vous répondre et on partagera tout cela avec les autres auditeurs. Voilà ainsi présenté le sommaire. Merci de nous rejoindre.
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2: Le premier sujet de notre discussion est consacré au Sénégal, où le gouvernement et le Fonds monétaire international ont trouvé un accord technique après des semaines de discussions. Le FMI s'engage à étudier la possibilité de débloquer prochainement 2,2 milliards de francs CFA pour le Sénégal sur plusieurs mois, soit un peu plus de 1200 milliards de francs CFA. 2,2 milliards de dollars, soit un peu plus de 1200 milliards de francs CFA. Une bouffée d'oxygène pour le Sénégal dans un contexte économique difficile, malgré que le pays doit déjà rembourser une dette contractée sous l'ancien régime. Pour en parler, nous sommes en ligne avec le docteur Souleymane Keïta, économiste, enseignant en sciences économiques et de gestion à l'université Cheikhanta Diop de Dakar. Nous sommes aussi en ligne avec Paté Mbodj, analyste politique. Docteur Souleymane Keïta, on va ouvrir la discussion par vous en français facile, que comprendre déjà par accord technique entre l'État du Sénégal et le FMI portant sur un nouveau programme économique et financier de 2,2 milliards de dollars, soit un peu plus de 1200 milliards de francs CFA. Que comprendre concrètement par là, facilement?
4: Bon, facilement, il faut comprendre un accord technique comme étant un accord qui permettra actuellement à l'État du Sénégal d'essayer en tout cas de réduire un peu la charge de la dette. Vous avez rappelé que les nouvelles autorités ont hérité d'une situation qui les permet pas justement d'avoir des marges de manœuvre. J'ai pas besoin de vous rappeler que le niveau de la dette aujourd'hui fait 132%, n'est-ce pas, de la richesse créée. Ce qui est un niveau insoutenable, n'est-ce pas, compte tenu, n'est-ce pas, du fait que plus de 75%, n'est-ce pas, des recettes de l'État du Sénégal sont englouties, n'est-ce pas, uniquement dans les intérêts de la dette. Donc aujourd'hui, toutes les agences de notation n'ont fait que dégrader, n'est-ce pas, les notes du Sénégal. Ce qui fait qu'actuellement, l'État du Sénégal a du mal à lever les fonds sur le marché international. Et sur le marché régional, l'État emprunte à des taux usuriers, je vais dire à 8 et quelques pourcents de taux d'intérêt. Ce qui est relativement très très lourd pour l'État du Sénégal. Donc, cet accord-là, justement, permet, ils ont appelé ce qu'on appelle aujourd'hui un traitement technique, mais nous appelons ça restructuration, je reviendrai sur ça. Donc, permet effectivement aujourd'hui à l'État du Sénégal d'avoir un bouffé d'oxygène, lui permettant, n'est-ce pas, d'avoir ça ne résout pas le problème, mais en tout cas, d'avoir un bouffé d'oxygène, pour lui permettre d'avoir une visibilité, n'est-ce pas, sur le marché international. Et cette visibilité-là permettait à d'autres investisseurs ou à d'autres partenaires techniques et financiers de faire confiance à l'économie du Sénégal pour le permettre, n'est-ce pas, d'injecter, en tout cas d'aider l'État du Sénégal. À titre de, je fais un rappel aujourd'hui que cet accord porte sur 2,2 milliards, ce qui fait 1200 et quelques milliards, 1235 milliards de francs CFA, et qui est étalé, attention, sur 3 ans. Et chaque année, l'État du Sénégal persévérait. Toutefois, les accords vont être validés par le conseil d'administration et la direction générale, qui va probablement prendre 1, 2 mois, 3 mois. Et si l'État du Sénégal devrait normalement recevoir 400, 400 et quelques milliards chaque année. Ce qui fait que les besoins de financement du Sénégal seulement cette année s'élèvent à 6 000 milliards. 400 et quelques milliards, ça ne fait que 5% des besoins de financement. Donc ça veut dire que ça ne peut même pas couvrir la moitié des besoins de financement. Mais ça serait un bouffet d'oxygène pour permettre effectivement de desserrer effectivement les taux qui sert effectivement sur le coût de l'économie du Sénégal.
2: Docteur Souleymane Keïta, est-ce que ces fonds seront ressentis dans le quotidien du citoyen dans un contexte économique marqué quand même par la cherté de la vie? On entend beaucoup de chiffres, 1200 milliards de francs CFA. D'un autre côté, vous nous dites justement que ces fonds ne pourront pas couvrir bien évidemment les besoins de l'État. Alors concrètement, est-ce que cela pourrait se ressentir dans le quotidien du citoyen?
4: Oui, sinon, parce que le problème fondamental, que, comme je vous ai dit tout à l'heure, c'est l'information. Je vous ai dit le 1200 milliards que le FMI va accorder à l'économie du Sénégal, c'est sous 3 ans. C'est un programme sur 3 ans. Première chose, première précision. Et chaque année, l'économie du Sénégal ne percevra que 432 milliards de francs CFA si on convertit justement le dollar. Donc, ça veut dire que chaque année, c'est 432 milliards. Ce qui ne fait que 5% des besoins de financement de l'économie du Sénégal. C'est quasiment insuffisant. Maintenant, vous avez posé une problématique extrêmement importante. Qu'est-ce que le panier de la ménagère? Qu'est-ce que le ménage va avoir? Maintenant, c'est tout ce qui fait qu'aujourd'hui, la problématique aujourd'hui de la question de la dette du Sénégal. Ça veut dire quoi? Quelles sont les conditions dans lesquelles l'État du Sénégal aura accepté effectivement pour pouvoir avoir un accord avec le FMI? Est-ce que le FMI sera l'administrateur du crédit, n'est-ce pas, de l'économie du Sénégal en ce moment? C'est à elle, n'est-ce pas, de définir les contours, n'est-ce pas, du financement de nos économies. Parce que c'est ça qui pose actuellement problème au Sénégal et que le débat est soulevé. La problématique fondamentale, c'est quoi? C'est de savoir, est-ce que c'est 2,2 milliards de dollars, ça, ce qui fait 1 200 milliards sur 3 ans, dans quelles conditions, justement, l'État du Sénégal a négocié avec le FMI? Parce que, attention, si le FMI est administrateur de crédit, la facture risque d'être salée. Pourquoi? Je m'explique. En ce moment, ça nous rappelle un peu les programmes d'ajustement structurel, où ce qu'on appelle, c'est des mesures d'austérité que l'État va devoir appliquer, parce que le FMI est garant, n'est-ce pas, du remboursement, n'est-ce pas, de ses prêts auprès, n'est-ce pas, de l'ensemble de ses créanciers. Du coup, la situation, ça serait quoi? C'est-à-dire que c'est la vérité des prix, c'est la suppression des subventions, c'est la privatisation des entreprises publiques, et que sais-je encore. Maintenant, le panier de la ménagère, cet argent-là, c'est pas forcément qu'il y aura une amélioration directe, automatique, mais tout dépend, n'est-ce pas, des conditions dans lesquelles, justement, l'État du Sénégal a négocié avec ce qu'on appelle son partenaire technique et financier. Maintenant, c'est vrai qu'aujourd'hui, la charge de la dette va commencer à baisser et l'État aura un bouffet d'oxygène pour pouvoir, je dis un bouffet d'oxygène parce que ce n'est pas suffisant, pour pouvoir faire face à un certain nombre de dépenses. Maintenant, si cela s'ajoute également à d'autres conditionnalités, on a ce qu'on appelle double peine. Ça veut dire qu'aujourd'hui, on nous a donné de l'argent et que la situation a continué maintenant, va continuer à s'empirer. Maintenant, espérons que justement, que les conditionnalités ne seront pas aussi compliquées que l'on craint actuellement. Parce que, par le passé, nous avons vu le programme d'ajustement structurel. Par le passé, nous avons vu récemment, 2022-2023, la situation, n'est-ce pas, de la Zambie, qui était justement en défaut de paiement, et que les thérapies qui ont été apportées ont donné des résultats catastrophiques. Et c'est ce qu'ils ont appelé le traitement de la dette. Donc c'est ce que la plupart de nos camarades comme moi, nos collègues comme moi, nous craignons que donc pour ne pas que nous subissions.
2: Patembodge, vous nous avez rejoint. Merci à vous. Bonjour, bienvenue. Je rappelle encore, hein, vous êtes analyste politique. Le PASTEF, parti majoritaire au Parlement, demande au gouvernement de clarifier les contours de cet accord, hein, avec le Fonds monétaire international. Est-ce qu'il faut s'attendre à voir le ministère de l'économie, par exemple, apporter des détails sur tout cela?
5: Vous savez, quand on était au pouvoir, c'est-à-dire quand on était à l'exécutif, on s'est conformé à une situation donnée. On a aidé à aiguiser, d'ailleurs, entre 2021 et 2024. À partir de 2024, contre toute logique, on s'est mis à vociférer autour d'une dette cachée qui était dans le tiroir. Et on a été un problème qui aujourd'hui est en train de se solutionner sans nous, et nous voulons aussi être la solution. Au fond, ce qu'on demande n'est rien d'autre que de chercher encore à prolonger une crise au sommet de l'État entre un président et un ancien premier ministre, aujourd'hui à l'Assemblée. Le problème, il est très simple. L'accord n'enrichit pas, ne développe pas. Le FMI ne développe pas. Standard & Poor's ne développe pas. Au contraire, ils font pression sur les États pour qu'ils ne se développent pas. Ça, c'est le premier point qu'il faut qu'on adopte si on veut discuter. Les institutions internes, la France a une dette 10 fois plus importante que celle du Sénégal. Vous n'en entendrez jamais parler, vous n'entendrez jamais les agences de notation intervenir. Donc, ne nous parlez pas du Mozambique, de l'Angola, de la Zambie ou du Sénégal. Ce qui se fait, c'est-à-dire avec l'accord du FMI, c'est de permettre d'avoir du crédit à des conditions plus douces. Plus douces, ça veut dire à des intérêts moins exorbitants et sur un temps assez long. Ce qu'on n'a pas pu faire, et ce n'est pas nouveau. Depuis Macky Sall, le Sénégal vit sans le FMI. Aujourd'hui, dans la situation que nous vivons, l'aval du FMI est nécessaire. C'est comme dans certains grands projets. L'aval de l'État est nécessaire, mais n'est pas essentiel. Quand quelqu'un veut construire un pont ou un hôpital, véritablement, si l'État dit non, c'est que cet État-là n'est pas très intelligent. Il faut que nous arrêtions de discuter autour du rapport de force qu'est l'économie. Cette économie que les Africains essaient de maintenir à bout de bras et que de l'autre côté, on fait tout pour les noyer. Je pense que c'est à ce niveau-là qu'il faut comprendre l'enjeu. Plus que le FMI ne va pas donner 1230 milliards, c'est étalé sur 3 ans. Sur 3 ans, c'est rien. Depuis 1987, Abdou Diouf demande un plan Marshall qu'on nous refuse. Or, au lendemain de la guerre, quand on s'était rendu compte que l'Occident ne pourrait pas, que les États-Unis ne pourraient pas survivre sans l'Occident, on a développé plutôt pour l'Occident. Je pense que c'est autour de ces discussions-là qu'il faudrait essayer d'apporter quelque chose d'utile à l'Afrique. Le FMI ne développera pas l'Afrique. La Banque mondiale ne développera pas l'Afrique. Le Standard & Poor's ne se prononcera jamais sur la France. Standard & Poor's se prononce sur l'Afrique et se prononce sur les moments de négociation pour un aval. C'est un aval, c'est pas un enrichissement ce qu'on fait avec le FMI.
2: Alors, sur la préoccupation du parti majoritaire au Parlement, le PASTEF, de clarifier les contours de la dette, est-ce que cela ne va pas permettre quand même d'éviter, hein, sinon de ne pas se retrouver avec une nouvelle dette mal gérée, comme avec l'affaire de la fameuse dette cachée?
5: Non, il n'y a plus de dette mal gérée. Vous savez, le problème, il est très simple. Vous savez, nous, ce qu'on nous disait quand on faisait la sociologie de l'économie, c'est de considérer d'abord l'économie comme un rapport de force. C'est un rapport de force qui s'établit entre un bailleur ou un donneur, un consommateur et un vendeur, des trucs comme ça. Il y a un problème de rapport de force qui se fait. Quand aujourd'hui, les gens nous disent est-ce qu'il faut, c'est un rééchelonnement ou bien c'est quoi au niveau de la dette. Mais Sonko le sait, Sonko sait absolument. On a dit dès le départ qu'il s'agit d'un rééchelonnement de la dette. Il a dit, Premier ministre, je ne suis pas d'accord. Aujourd'hui, la situation est, qu'est-ce qu'il faut faire? Rééchelonner ou bien laisser mourir les Sénégalais? Et il y a l'autre invité qui parlait un peu du panier de la ménagère. Mais ce panier de la ménagère, si le coût du transport augmente, si le coût parce que le coût de l'essence aura augmenté, ben, et si le transporteur passe, si le transport à Dakar, de Dakar au parcelle passe de 150 à 200, bon, c'est-à-dire que la vérité des prix, ça on nous la chante depuis Abdou Diouf, ça on nous la chante depuis Macky Sall. On nous dit toujours la vérité des prix, mais ça ne s'exerce que c'est chez nous. Est-ce qu'il est possible aujourd'hui, en ayant reçu un accord hors CFA avec le FMI, de gérer une situation et de faire en sorte que les populations ressentent moins les effets de la crise? Cette crise, vous savez, elle est autour de nous. cette crise, vous savez, il y a un État qu'on appelle les États-Unis, il y a un État qu'on appelle la Russie, il y a un État qu'on appelle Israël, qui sont en train de bouleverser le monde depuis 10 ou 15 ans, et personne ne fait rien pour résoudre le problème de la Crimée, pour résoudre le problème de l'Afghanistan, pour résoudre le problème du Liban, pour résoudre le problème des Palestiniens, pour résoudre le problème du Venezuela. Aujourd'hui, il est question d'aller occuper certainement le Panama, le canal du Panama. Bon, véritablement, nous sommes dans une période d'agitée au sens où nous le comprenons en sociologie en tout cas. Et ces agités, personne ne réagit à ce qu'ils font. Personne ne réagit à ce que fait Trump. Personne ne réagit à ce que fait Israël. Personne ne réagit à ce que fait Poutine. Et tout le monde veut maintenant savoir s'il faut prendre le taxi à 5000 francs collectif pour aller à Dakar et dire pourquoi l'État accepte que le transport Ndiaye soit 250 francs alors que les gens ne peuvent payer que 100 francs. Véritablement, nous sommes en train de tourner en rond dans une période assez chaude, dans une période que, dans tous les cas, les gens avaient prévu depuis 1980, qui serait très chaude, pas seulement au sens physique, mais au sens moral. Nous sommes dans ces eaux-là. Peut-être que nous sortirons de ces eaux-là pour avoir des Kennedy, pour avoir des Nyerere, pour avoir des Sene Kounché et poser les problèmes qu'il faut pour le développement général de l'humanité.
2: Docteur Souleymane Keïta, beaucoup se demandent, ça sera quoi la contrepartie? Vous l'avez évoqué hein, un peu plus tôt. Selon vous, ça sera quoi la contrepartie?
4: Ok, merci. En fait, je voulais peut-être donner deux petits éléments de réponse au doyen Paté qui parlait justement du FMI et de la Banque mondiale. En fait, je voulais préciser quelque chose. En fait, tout le monde sait, hein, il est admis que le FMI et la Banque mondiale ne développeront jamais un pays. Ce n'est pas des institutions qui ont pour vocation de développer un pays. En fait, il est dit, il est défini de façon très claire, c'est les institutions qui viennent accompagner le processus, soit de développement, le processus d'industrialisation de nos pays. Et à dessein, hein, les agences également de notation ne sont pas là, justement, pour parler uniquement que de la dette. Et puis, je rappelle que les agences de notation, c'est nous, État, qui les sollicitons pour pouvoir essayer de voir la situation, n'est-ce pas, de notre économie, pour pouvoir nous permettre, de lever des fonds sur le marché international. En fait, c'est des structures qui ont été mises en place. C'est vrai, il a raison, parce qu'il faut que je donne cette précision, et qui sont étroitement ce qu'on appelle de veille, pour permettre à des investisseurs nationaux et internationaux qui veulent investir dans d'autres pays pour avoir de la visibilité sur ces pays-là. C'est vrai que maintenant, aujourd'hui, ça, même la France, la France a eu une notation négative, n'est-ce pas, sur le niveau de sa dette. Parce que c'est des institutions, en fait, c'est des normes internationales qui sont mises en place pour permettre de voir effectivement la sensibilité, n'est-ce pas, de la situation de votre dette sur le marché international. C'est ce qui vous permet de lever des fonds. C'est vrai que maintenant, ces pays-là, le niveau de la dette, je fais partie des économistes qui pensent qu'aujourd'hui, un pays peut s'endetter jusqu'à la hauteur de 200% de sa dette, de son PIB. Aujourd'hui, quand vous regardez le Japon, aujourd'hui, est à 200 et quelques pourcents du niveau de sa dette. C'est là, on parle de la viabilité, n'est-ce pas, de la dette. Si vous vous endettez, mais je cherche à titre d'exemple, si vous vous endettez pour 200 milliards, pour avoir un projet productif qui vous rapporte 800 milliards, il est important que vous vous endettez pour pouvoir regarder ça. Maintenant, le problème, maintenant, la viabilité de la dette se pose, n'est-ce pas, dans les économies sous-développées. Je ne parle pas forcément du Sénégal, où on s'endette pour 800 milliards, et dans les 800 milliards, on prend 700 et quelques milliards, on met dans les programmes sociaux, on ne peut pas être en mesure de rembourser. Mais ça aussi, c'est normal, parce que la vocation de la plupart de nos pays, c'est des pays, n'est-ce pas, à vocation, où c'est des politiques sociales qui sont les règles, qui est la règle, donc les politiques économiques, aujourd'hui, sont à l'antipode, n'est-ce pas, de certains nombres de pratiques. Ça, je voulais faire cette précision pour que, quand même, que ça soit clair, peut-être pour beaucoup de personnes aujourd'hui qui cherchent que ces institutions, c'est ce qu'on appelle, nous, dans notre jargon, c'est des mal nécessaires. On peut se passer de ces institutions-là. Il a raison, ok? Mais ils ont le programme actuellement mondial, c'est-à-dire les investisseurs internationaux ont fait de telle sorte que maintenant, pour pouvoir revenir dans vos pays, ils ont besoin, n'est-ce pas, d'avoir de ces informations pour voir à quel niveau ils peuvent investir, n'est-ce pas, dans votre pays.
6: puis maintenant pour vous prêter. Mais regardez, allez-y sur le marché des rebonds. Mais c'est parce qu'on est, depuis quelque temps, avec la situation de la dette, nous sommes pas allés. Là où nous empruntons de l'argent à des taux de 8-17%, mais un pays comme l'Allemagne, il obtient un taux négatif. C'est-à-dire le marché le pousse à aller s'endetter, mais il refuse. Voilà la situation, n'est-ce pas, la raison des agences de notation. Maintenant, Doyen Paté, lorsqu'il parle maintenant de la contrepartie qu'on le sait, c'est vrai. C'est de ça justement que moi je parle. Je dis aujourd'hui, lorsque nous avons, on va maintenant vers ces institutions-là. Le problème fondamental, Doyen Paté était là pendant le programme d'ajustement structurel. Lorsqu'on est parti avec le FMI dans le programme d'ajustement structurel, la conséquence était désastreuse pour l'économie africaine. Pourquoi? Parce qu'ils ont demandé effectivement une compression, n'est-ce pas, c'était ce qu'on appelle l'austérité. Ils ont mis en place un programme qui nous permet, n'est-ce pas, de baisser les charges de l'État et que donc l'État avait besoin, n'est-ce pas, de faire des investissements énormes pour créer effectivement de l'emploi, pour créer de nouvelles universités, pour créer effectivement de nouvelles entreprises. Donc ça, c'était quasiment impossible. Parce que si vous vous empruntez et que le FMI vous met, n'est-ce pas, dans ces programmes d'austérité, il y a des investissements que vous ne pouvez plus faire parce que le FMI contrôle chaque 100 francs qui vient dans vos pays. Donc, c'est de là que je parle. C'est-à-dire qu'aujourd'hui, quand on parle de conditionnalité, c'est de ces conditionnalités dont je parle. C'est-à-dire qu'aujourd'hui, si le FMI devient administrateur de vos crédits, tout montant qui revient dans votre pays, il contrôle est-ce que l'investissement-là est rentable. Même si c'est des investissements dans les secteurs sociaux comme le programme Paté, ce n'est pas possible. On vous dit, donc, vous ne pouvez pas le faire parce que quand vous le faites, il n'y aura pas de retour sur l'investissement. Ce qui a fait que, donc, mais regardez le programme, quand on a mis en place le programme de restauration de 1980 jusqu'en 2000, il y a certains niveaux d'investissement, on ne pouvait pas le faire. Certains programmes sociaux, c'était supprimé, ainsi de suite. Donc, quand les gens, peut-être, pensent à ces conditions, c'est de voir effectivement, est-ce que ces différents paramètres-là ne pourront pas aujourd'hui se remettre sur nous. Maintenant, ma préoccupation actuellement, par rapport à ce débat qui est agité, ne se situe même pas par rapport à tout ça également. Maintenant, vous savez ce qu'on appelle le stock de la dette. Aujourd'hui, l'État doit 25 000 milliards de francs CFA. Et on doit financer nos programmes de développement. Et rien que l'année 2026, par exemple, nos besoins, maintenant, doivent être couverts. Je vous ai dit, c'est 6 000 milliards. Nous avons un budget aujourd'hui de combien? De 7 000 milliards. Donc, ça veut dire que les 6 000 milliards, il faut encore qu'on emprunte. Ça veut dire que ce qu'il faut éviter, et ça, je l'ai dit à l'État, il faudra que l'État agisse sur deux paramètres, à la rentrée et à la sortie. La rentrée, c'est quoi? Aujourd'hui, on ne peut pas. Il faut que l'État ait une maîtrise, n'est-ce pas, sur ces niveaux de dépenses. Parce que sinon, on va continuer à rembourser la dette, mais on va continuer à s'enrichir également. Vous avez vu maintenant le piège. C'est-à-dire le stock va continuer à se reconstituer. Parce qu'on emprunte, n'est-ce pas, pour payer la dette. Donc maintenant, par conséquent, maintenant c'est l'ancienne dette qu'on va payer et qu'on est en train de payer. Mais il y a une nouvelle dette qui va se reconstituer. Donc aujourd'hui, la charge, et le représentant de FMI le disait, la charge de la dette représente 75% de nos recettes d'exportation. C'est-à-dire que pour 500 francs que nous gagnons, les 75 francs va dans le paiement de l'intérêt de la dette. Donc, ça veut dire que c'est intenable. Donc, en amont, il faut agir, n'est-ce pas, pour maîtriser effectivement le niveau de dépenses. Mais en aval également, il faut maintenant créer des conditions, justement, pour qu'il y ait beaucoup plus de recettes, pour qu'il y ait beaucoup plus, d'entreprises, pour qu'il y ait beaucoup plus de création, n'est-ce pas, de richesses, pour permettre effectivement à l'État d'avoir suffisamment de recettes pour nous permettre, n'est-ce pas, de ne pas être contraint de reconstituer maintenant un nouveau stock de la dette. Moi, je pense que c'est à ces deux niveaux-là que des mécanismes doivent être trouvés pour permettre effectivement que cette reconstruction de la dette ne se mette pas en place.
7: Docteur Souleymane Keita, la question que beaucoup de Sénégalais se posent aujourd'hui, c'est de savoir est-ce qu'il faut s'attendre à voir l'État ne plus subventionner certains secteurs et que cela puisse avoir des répercussions directes sur le consommateur.
6: Je vous dis, c'est ce qu'on appelle les conditionnalités. Vous savez, le FMI ne tient pas compte que de l'État actuellement du Sénégal. Et quand j'ai pris l'exemple de la Zambie, c'est par rapport à tout cela. C'est pour que ça serve, c'est un exemple pédagogique. Je veux dire que le FMI, il peut ne pas avoir un même traitement. En fait, les programmes ne peuvent même pas être les mêmes, mais la logique et le mode opératoire du FMI reste exactement le même. Ça veut dire quoi? Qu'est-ce qui les intéresse? on ne peut pas vous prêter de l'argent et que vous investissez, n'est-ce pas, dans des secteurs improductifs. Est-ce que c'est pas, si on se comprend, ça veut dire qu'aujourd'hui, le FMI, s'il te prête de l'argent, c'est pour que tu mettes dans un secteur qui te permettra d'avoir la possibilité de générer du revenu. Maintenant, je vous ai dit tantôt que la plupart de nos économies, on subventionne parce qu'à cause de la situation de l'économie, à cause, n'est-ce pas, de certains nombres de secteurs qui sont dits sensibles, pour permettre à l'État aujourd'hui de dégager suffisamment de marge pour permettre à nos populations qui n'ont pas accès à certains niveaux de revenus de faire face à certains nombres d'arrêts de première nécessité. Maintenant, c'est pourquoi je dis les conditionnalités. Aujourd'hui, le FMI ne peut pas vous prêter et que vous continuez à subventionner. Et ça, c'est quasiment... Maintenant, c'est pourquoi je dis les négociations, parce que maintenant, on va dire l'État va mettre le pied sur certains nombres de choses. C'est pourquoi ce débat que nous sommes en train de faire est important, pour que l'État puisse tenir compte de ces paramètres-là. Aujourd'hui, il est question maintenant que pour le FMI, de faire ce qu'on appelle la vérité des prix. C'est la règle au niveau du FMI. Cette règle-là n'est pas applicable qu'au Sénégal. Ça, c'est une règle universelle au niveau du FMI, que lorsqu'on vous êtes sur le programme de traitement de la dette, c'est pour que vous rendez votre dette viable. La viabilité de la dette demande à ce que l'État puisse mettre en place deux mesures, en amont et en aval. C'est ce que je dis. Il faut pouvoir gérer vos niveaux de dépenses. C'est pourquoi j'ai dit, pour gérer vos niveaux de dépenses, il va falloir maintenant que vous ne constituez pas une nouvelle dépense qui va constituer ce qu'on appelle une nouvelle charge pour vous. Donc, par conséquent, certaines dépenses non essentielles, il faut les enlever. Voilà ce que le FMI dit. Vous avez compris? Maintenant, il faut aussi créer de nouvelles recettes qui vous permettent, n'est-ce pas, de ne pas reconstituer également de nouvelles dépenses. Voilà ces deux niveaux. Maintenant, je ne peux pas vous dire actuellement quels sont les secteurs qui vont pouvoir subir des coupes. Mais forcément, il y aura ce qu'on appelle de la suppression de certains types de subventions pour pouvoir respecter juste les conditionnalités, n'est-ce pas, imposées, n'est-ce pas, par le FMI. C'est ça la règle. Et dès ça a été dit en substance. Quand vous regardez le communiqué conjoint, le communiqué du FMI, il a été expressément dit que l'État va se mettre en rapport avec ses partenaires, la Banque mondiale et la BAD, pour discuter les conditions, n'est-ce pas, de l'allègement, n'est-ce pas, de la dette. Donc, ça veut dire quoi, les conditions? C'est-à-dire que c'est clair, on connaît les conditions de toute façon de ces institutions-là. On vous prête pour que vous puissiez investir dans des secteurs porteurs de développement, mais non pas dans des secteurs sociaux de base.
7: On va faire un dernier tour de table avant de se quitter. Paté Mbodj, comment faire de sorte que l'économie sénégalaise retrouve une meilleure santé? Le docteur Keita a cité beaucoup de mécanismes à utiliser au niveau économique et tout. Alors, selon vous, comment faire de sorte que l'économie sénégalaise retrouve une meilleure santé, Paté Mbodj?
5: Vous savez, l'arme principale du Sénégal, c'est ça. La force du Sénégal, c'est sa démocratie, c'est sa stabilité. Véritablement, les FMI ne prêtent pas. Les FMI veillent à ce que il n'y a pas trop d'endettement. Mais regardons, prenons deux exemples très simples. Nous sommes en train de crier sur un scandale qui est le riz de la vallée. Il est en train de ne plus nourrir son homme aux gens de la vallée. Nous sommes en train de crier autour de l'oignon. Au fond, notre cri, c'est une cri de démocratie, c'est une cri de liberté. Nous avons du riz, nous avons de l'oignon. Fermons nos portes pendant 3 ou 4 ans à toute importation et consommons ce que nous faisons. Et je pense qu'on trouvera la solution. Maintenant, vouloir changer ça de chevaux par une Lexus et dire que la vie est chère, vraiment, véritablement, c'est amuser un peu la galerie. Et nous sommes dans cette situation-là, au nom de parasites, qui est l'État, qui prend de l'argent en notre nom, dont la destination nous est inconnue. Aujourd'hui, par exemple, on vous dit que les États-Unis vont enquêter parce qu'ils ont envoyé de l'argent que certains se sont partagés. Bon, vous comprenez un peu. Si on s'endette pour enrichir des particuliers à la tête de l'État, si on s'endette pour enrichir des particuliers qui sont des piliers de l'État, on ne peut pas dire que c'est le FMI qui en est la cause.
7: On va terminer par vous, Dr Souleymane Keita. La même question pour vous également.
4: Mais je partage à 100% le point de vue du doyen en disant justement, il a fait allusion au riz de la vallée et certain nombre de choses. Et c'est ça justement que nous préconisons. Vous savez, en fait, même au-delà même du FMI, il faut que nous produisions ce que l'on consomme et l'on consomme ce que l'on produit. Vous savez, rien que dans l'importation du riz, on est autour de 1 000 et quelques 1 200 et quelques milliards.
6: L'importation d'oignons, c'est à peu près dans la même chose. N'importe de l'oignon, pendant qu'il y a de l'oignon qui est produit ici, la pomme de terre, ainsi de suite. Il faut qu'on aille vers ce qu'on appelle la production locale pour permettre effectivement de nous passer justement de ces institutions. Vous ne pouvez pas importer des biens et que vous ne subissez pas ce qu'on appelle les pleins fouets, les soubresauts, n'est-ce pas, de l'augmentation des prix. Et c'est ce qui tue nos économies. L'essentiel, la quasi-totalité de nos denrées de première nécessité aujourd'hui qui sont subventionnées, c'est des produits qui sont importés et pour lesquels on a la possibilité de produire sur place. Et la raison, c'est une solution endossée dans nos problèmes. Donc, c'est pourquoi aujourd'hui, l'essentiel aujourd'hui, en tout cas, le plus important aujourd'hui, c'est d'aller vers les fondamentaux de nos économies pour permettre effectivement à ce que nos économies, qu'on puisse nous financer nos propres programmes de développement. Je ne peux pas comprendre qu'un pays avec 3 mois de fruits continue à importer du riz, de la pomme de terre, et ça va agir, n'est-ce pas, sur... Et d'ailleurs, si c'était même ce poudre qui était fait ici, sous plate, et qui était subventionné, mais l'argent allait rester ici. Mais aujourd'hui, la subvention, c'est quoi? C'est une double peine aussi, comme je dis. On subventionne des produits qui ne sont pas fabriqués ici, et que donc, il y a que peut-être une faible partie qui reste dans l'économie. Le reste va pour développer les autres pays, surtout les pays dits développés. Donc ça, il faut qu'on revienne effectivement vers les fondamentaux, et pour voir exactement dans quelle mesure on peut se passer de ces institutions. Ça, c'est les solutions endogènes qui peuvent nous permettre de le faire.
7: Merci beaucoup à vous, Dr Souleymane Keïta. On arrive donc au terme de cette discussion. Je rappelle que vous êtes économiste, enseignant en sciences économiques et de gestion à l'Université Cheikh Anta Diop de Dakar. Merci beaucoup, bon week-end.
6: Merci à vous, Boubacar, merci au doyen.
7: Merci également à Pathé Mbodj d'avoir été en ligne avec nous. Je rappelle que vous êtes analyste politique. Merci beaucoup, Pathé Mbodj. Vivement à la prochaine.
8: Merci bien, à tout moment, quand vous voulez, comme disent les maçons.
7: Merci beaucoup. Et on va donc passer à notre second sujet consacré à la régulation des réseaux sociaux dans la région ouest-africaine. On va marquer une courte pause et on se retrouve juste après.
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7: Place maintenant à notre deuxième sujet de discussion consacré à la régulation des réseaux sociaux en Afrique de l'Ouest. La région a vu arriver depuis quelques années plusieurs plateformes. Les réseaux sociaux ont des avantages, mais aussi de nombreux inconvénients. Dans plusieurs pays, des organisations de la société civile appellent les gouvernements à une meilleure régulation, surtout chez les enfants. On en parle en ligne de Lomé avec Félix Nam Tougli, journaliste, vous vous intéressez et au numérique, aux réseaux sociaux. Bienvenue Félix.
10: Comment allez-vous?
7: On va très bien, on espère que vous également. On vous reçoit très bien cette fois. Merci donc d'avoir accepté notre invitation. Vous êtes en ligne avec nous de Lomé. On est également en ligne de Ouagadougou avec Gabriel Kambou de l'association des blogueurs du Burkina Faso. Merci de nous rejoindre Gabriel Kambou, bienvenue. Je vais donc ouvrir la discussion par vous, Félix. Alors, quand on parle de réseaux sociaux en Afrique de l'Ouest, l'utilisation aujourd'hui surtout, quel regard portez-vous sur cela?
10: Moi, je dirais en premier lieu que ça devient catastrophique, en fait. C'est devenu un champ de bataille que nul ne contrôle. C'est dommage de le dire, mais c'est ainsi. Comparativement à ce qui se passe dans certains pays du monde, c'est-à-dire en Chine et autres là, on assiste à une dégradation exponentielle de l'utilisation des réseaux sociaux dans nos pays, spécialement dans nos pays de l'Afrique de l'Ouest. Je ne sais pas ce qu'il en est pour les autres pays de l'Afrique. Donc, c'est mon regard un peu inquiet de l'utilisation des réseaux sociaux en Afrique de l'Ouest.
7: Gabriel Kambou, on connaît pratiquement tous les avantages des réseaux sociaux, mais quels sont aujourd'hui les inconvénients de ces plateformes en Afrique de l'Ouest?
11: Alors, merci beaucoup. Je pense que les inconvénients des réseaux sociaux aujourd'hui sont énormes. Les réseaux sociaux sont devenus une arme de manipulation massive et une arme d'endormissement de la jeunesse et aussi des nids d'expression et de développement de la haine de l'autre. Donc nous avons aujourd'hui souvent des pratiques qui étaient bannies dans nos sociétés qui sont promues sur les réseaux sociaux aujourd'hui. Donc il y a comme une sorte de comportement décomplexé, de haine décomplexée aussi, on pourrait le dire. Et donc, on n'a plus de respect pour la dignité humaine. Et donc, je pense que aussi, quand on regarde la plupart des productions, des publications ou de ce que vous voyez, c'est soit de la comédie, soit des vidéos, en tout cas comiques. Voilà, vous passez, un jeune qui passe une journée entière avec son téléphone et sur les réseaux sociaux, à la fin, vous lui demandez le bilan de sa journée, il n'y a rien. Et quand vous voyez aussi, c'est comme si toute la jeunesse, en tout cas, une grande part de la jeunesse africaine, leur rêve aujourd'hui, c'est d'être web humoriste. Voilà, donc il n'y a plus vraiment d'ambition vraiment pour la science, pour les lettres aussi, et pour en tout cas construire aussi un monde selon nos rêves et selon nos ambitions.
7: Et donc, on retient, monsieur, que tous les deux, vous êtes d'accord sur le fait qu'aujourd'hui, le contenu sur les réseaux sociaux dans la région ouest-africaine n'est pas trop ça. Alors, la question que j'aimerais poser à vous, Félix, c'est est-ce que c'est le même contenu partout, finalement, quand on voit un peu les algorithmes utilisés pour les différents réseaux sociaux en fonction de la zone géographique? Est-ce que c'est les mêmes contenus, finalement, pour tout le monde?
12: Par exemple, dans nos pays ouest-africains, le constat est clair que les jeunes suivent pratiquement les mêmes contenus. On a l'impression qu'il y a un pays qui dirige. Généralement, bon, excusez-moi, c'est la Côte d'Ivoire, comme ils sont un peu... Ils font le béret, puis tout le monde copie leur béret, ils font le web humour, tout le monde copie leur humour. Et puis, c'est très difficile de voir des contenus très instructifs des jeunes africains sur les réseaux sociaux. Je prends, par exemple, un exemple comme ça, le TikTok, qui est devenu, pour moi, je ne sais pas, une arme de destruction massive pour la jeunesse ouest-africaine ou bien africaine. Je prends par exemple sur TikTok. La fois passée, je suis allé sur TikTok.
7: TikTok qui est un réseau social chinois, pour rappel.
12: Ouais. Vous imaginez que j'ai scrollé pratiquement pendant 30 minutes. Et les contenus instructifs qui me sont proposés viennent seulement pratiquement de l'Occident. Les rares contenus, les contenus africains, ouest-africains, sont soit de la dépravation, de l'humour, de l'immoralité. Et alors, parfois, même les herboristes qui proposent des vertus, je ne sais même pas comment le dire. C'est la même chose. Vient de la science, vient de la technologie. Et ça fait peur, en fait. Ça fait peur pour une génération qui est appelée à conquérir le monde. Je ne sais pas si je suis toujours dans le sujet. Vous allez me recadrer un peu.
7: Bien sûr, allez-y.
12: Oui, mais moi, par exemple, à mon niveau, j'ai peur quand je prends les réseaux sociaux TikTok, par exemple. Je dis, le réseau social TikTok, je dis, mais écoute, moi, j'ai encore un petit grain de moralité parce que je viens d'une génération qui a été un peu éduquée à la dure. Et que je dis, qu'en est-il de nos enfants aujourd'hui? Qu'en est-il? Bon, je ne sais pas, c'est mon avis.
10: pour l'instant.
7: Bien sûr, on aura l'occasion de rentrer plus en profondeur. Gabriel Cambou, comment expliquer cela? Est-ce que c'est les mêmes formes de contenu finalement partout? Alors, il y a certains qui signalent que les contenus dans d'autres zones géographiques sont totalement différents des contenus sur le continent africain. Alors, est-ce que c'est les algorithmes de ces réseaux qui sont faits comme ça ou qu'est-ce qui se passe concrètement? Est-ce que c'est les Africains qui font le choix de...

comme si il y a une source à laquelle on s'en va puiser. Et c'est les mêmes vidéos. Vraiment souvent, bon, vous regardez le message véhiculé par ces vidéos, il n'y a absolument rien. Voilà, c'est juste avoir des vues. Et ce qui est flippant, c'est quand on remarque aussi, par exemple, au Burkina, vous faites des formations souvent, vous avez beaucoup de jeunes qui vous demandent comment monétiser leur compte. Parce que pour le moment, au Burkina, ce n'est pas possible de monétiser son compte. Donc, ça veut dire qu'ils font toutes ces productions, mais en retour, ils n'ont rien. Pourtant, ils dépensent pour produire et pour se connecter. Voilà. Même si vous êtes connecté à partir d'un Wi-Fi, mais c'est quelqu'un qui paye derrière. Donc, et cela pose vraiment des questions. Et il n'y a pas de contenu instructif. Il n'y a pas de contenu qui permet aux jeunes d'apprendre à faire ci, d'apprendre à faire ça, d'apprendre à faire ces exercices. Parce que simplement, quand vous y allez, tout ce qu'on vous propose de façon locale, ce sont des vidéos comiques, ce sont des aujourd'hui avec l'IA, les gens aussi fabriquent des choses juste pour amuser la galerie, on dirait. Donc, ou bien pour manipuler les gens. Voilà, ils vont te sortir des images ou des vidéos aujourd'hui, des audios totalement faits par l'intelligence artificielle qui sont diffusés massivement dans les groupes WhatsApp et aussi des recettes de santé, bon, non authentifiées, non vérifiées par le personnel de santé, et ça fait aussi des ravages au sein de la population, parce que bon, quand on va demander, bon, j'ai vu ça sur les réseaux sociaux et j'ai appliqué. Donc, ça inquiète vraiment. Et je pense qu'il faut, à ce niveau, travailler à réguler. Parce qu'on ne peut pas construire une Afrique digne, une Afrique respectée, tant qu'on sera là à produire des contenus qui amusent la galerie, qui endormissent la jeunesse. Et c'est les jeunes eux-mêmes qui le font. Parce que si c'était nos parents, les personnes du troisième âge ou des productions venant de l'extérieur, on allait encore crier à l'impérialisme, à ceci ou cela. Mais c'est nous-mêmes qui constituons donc la source de ces productions qui ne nous avancent pas. Donc je pense que cet impérialisme local-là, effectivement, doit aussi être rigoureusement combattu, parce que c'est nous-mêmes qui sommes la cause donc de notre état actuel. Donc on ne peut pas parce que pour avoir la connexion à Internet, ce sont des infrastructures qui coûtent de l'argent pour installer cela, et donc on ne peut pas installer cela et il n'y a pas de retour sur investissement. Et aussi ça empêche les élèves aujourd'hui d'étudier. Vous avez des élèves aujourd'hui qui sont dans les classes, mais avec leur téléphone, ils sont sur TikTok. Des jeunes qui vont faire des lives pendant toute une journée. Vous connectez à 8 heures, vous avez vu que la bonne demoiselle est connectée. Et à 14 heures, vous revenez, elle est toujours en live. À 18 heures, vous revenez, elle est toujours en live. Qu'est-ce que vous avez à raconter au monde toute la journée en live sur TikTok? Et donc, ça pose vraiment un problème, et il faut que le gouvernement régule cela et travaille à ce que la jeunesse soit recentrée donc sur l'essentiel et sur ce qui va faire en sorte qu'on soit respecté à travers le monde. Sinon, on ne peut pas continuer à être des consommateurs et vouloir du jour au lendemain que le monde vous respecte ou que le développement frappe à votre porte, parce que par miracle. Et c'est là aussi l'autre chose. De plus en plus, ce qu'on voit, ce sont des trucs de miracles, des guérisseurs ou guérisseuses sortis du néant qui font des miracles et qui drainent des foules. Donc tout cela constitue un danger aujourd'hui pour...

0: la jeunesse africaine, et il faut que nos gouvernants puissent travailler à réguler donc les réseaux sociaux.
1: Et en parlant de manque de contenu instructif, hein, de plus en plus sur les réseaux sociaux, cela m'amène à vous poser la question, Gabriel Cambou. Est-ce qu'une véritable régulation s'impose, surtout pour les enfants? Vous avez parlé de ces enfants qui aujourd'hui, même au niveau éducatif, hein, n'ont pas de contenu qui les permet d'apprendre grand-chose aujourd'hui sur les réseaux sociaux, mais sont pourtant très connectés et sont tout le temps sur les réseaux sociaux.
0: Oui, il faut une régulation, j'ai envie de dire sévère pour ce qui concerne les enfants. Franchement, parce qu'il y va de l'avenir de nos pays. Voilà. On ne peut pas permettre aux enfants d'être câblés, je dirais, pratiquement 24 heures sur 24 et de s'adonner autant aux écrans au détriment donc des connaissances dans les livres et autres. Donc, il est important que si dans les pays dits développés, d'où nous sommes venus donc ces plateformes, si là-bas on travaille à réguler, à interdire l'accès aux réseaux sociaux aux enfants, ce n'est pas dans nos pays que nous allons laisser donc nous avons la chance de voir que chez eux ça ne va pas, donc autant nous préparer déjà et agir déjà. Saisir le taureau par les cornes et faire en sorte que nos enfants ne soient pas victimes donc de ces réseaux sociaux. Il y a nécessité. De la même manière qu'on travaille à interdire le téléphone dans les classes, je pense qu'il est important aussi de sensibiliser. Et dans cette sensibilisation, il ne faut pas seulement viser les jeunes ou viser uniquement les enfants. Il faut que les parents soit dans les premiers rangs de cette lutte. Parce que c'est le parent qui donne le téléphone à l'enfant, c'est le parent qui donne accès à Internet à l'enfant. Donc, même les enfants aujourd'hui, nous étions dans une école, dans un lycée en juin dernier pour une conférence sur l'intelligence artificielle, les conséquences pour les études. Et une jeune élève de pratiquement 14 ans nous parlait de comment elle craque le Wi-Fi à la maison. Donc, que ce n'est même pas la peine pour ses parents de craquer de mettre un mot de passe, parce qu'elle est capable de craquer ce mot de passe-là et de se connecter à Internet. Mais cela est dû à quoi? Parce que vous avez à côté sa maman, est informaticienne, et donc elle a dû apprendre à son enfant comment tout cela s'est fait. Et donc finalement, ce couteau que la maman a donné à sa fille se retourne contre elle-même. Parce que si vous mettez un mot de passe et puis vous sortez, elle est capable de craquer. Elle quitte votre maison, elle va ailleurs, elle est capable de craquer le mot de passe de quelqu'un. Et vous voyez ce que ça donne. Voilà. Donc, il faut que les parents soient eux-mêmes responsables et responsabilisent les enfants quant à l'utilisation des réseaux sociaux. Donc, l'appel pressant, c'est vraiment que nos gouvernements puissent déjà réguler, pour ce qui concerne surtout les enfants, qu'il y ait cette interdiction formelle de l'accès aux réseaux sociaux pour donc nos enfants. Et je répète encore, il y va de l'avenir et du bien-être de nos pays.
1: Félix, l'autre question qui se pose, c'est qu'est-ce qu'il faut réguler exactement sur les réseaux sociaux? Gabriel Cambou parlait justement d'une régulation qui s'impose aujourd'hui, surtout pour les enfants, l'interdiction, s'il le faut, des réseaux sociaux aux enfants. Alors, qu'est-ce qu'il faut réguler quand on a des contenus qui ne sont pas très instructifs, très éducatifs, comme vous l'avez souligné un peu plus tôt?
2: Il faut réguler tout ce qui n'est pas instructif. Vous imaginez que moi j'ai une amie au Canada. Son enfant est à la maternelle et il a accès à une tablette et à un PC. L'enfant ne peut suivre que des contenus instructifs. C'est-à-dire aujourd'hui, l'enfant, le meilleur jeu, c'est les jeux de maths à la maternelle. Il faut imaginer, lui, c'est quand il prend sa tablette, la première des choses qu'il fait, c'est qu'il va sur une application où il fait des maths. Et c'est ludique, en fait. C'est en même temps un jeu pour lui. Et salue et il s'intéresse à la mathématique. Il peut le faire ici aussi. Et concernant les contenus, on sait qui produit les contenus, surtout dans nos pays noirs, africains. Si on met la main sur ces personnes qui produisent ces contenus, on les sanctionne sévèrement. Mon ami Burkinabé vient de le dire, je crois que on touchera le nœud du problème qu'on pourra facilement résoudre. Parce qu'une seule personne qui produit un contenu obscène, vous ne pouvez pas imaginer le nombre de personnes que et cette production la touche. Si on va à la source, on peut facilement régler le problème. Et comment régler? Je vais vous donner un tout petit peu un exemple. L'exemple de trois pays. Je prends le Togo. Au Togo, avant, c'était facile de voir des gens dans la rue, en moto, sans casque. Quand l'État a dit non, à partir d'aujourd'hui, si tu as une moto, tu dois avoir un casque. Et les gens ont commencé à être réprimés sévèrement. Aujourd'hui, c'est rentré dans le subconscient du Togolais. Quand vous venez à Lomé, c'est impossible de voir quelqu'un sur une moto sans casque. Même si vous-même vous sortez avec une moto sans casque, c'est que vous revenez prendre votre casque. C'est pratiquement impossible. Je prends l'exemple du Burkina, la brigade Labali. Aujourd'hui, vous-même, vous voulez jeter des ordures dans la rue. Là. Vous vous rappelez qu'il y a une brigade Labali qui vous reviendra m'attraper, me sanctionner. Vous n'allez pas le faire. La Côte d'Ivoire, la même chose. Les mêmes enfants aujourd'hui pour qui nous avons peur. Dans les lycées, avant l'avènement du TikTok, ils sillonnent les lycées à la veille des congés pour déloger leurs camarades. Quand l'État a dit non, ça doit s'arrêter, ça s'est arrêté. C'est une question de politique publique. Moi, je dis, et la dépravation sur les réseaux sociaux aujourd'hui, c'est devenu pour le sida dans les années 80 qu'il faut impérativement éradiquer. Sinon, dans les 10-20 prochaines années, nous allons faire face à des adultes inconscients qui seront un danger pour nos pays. Pour éradiquer ces contenus, je crois que l'État doit prendre son parcours de pèlerin, sévir. Moi, je dis, un enfant, ça s'éduque. L'État doit sévir. J'ai des neveux à la maison, j'ai des enfants à la maison. C'est comment y prendre. Merci beaucoup.
1: Gabriel Cambou, la question qui revient également, c'est comment réguler les réseaux sociaux, étant donné que ce sont souvent des plateformes qui n'appartiennent pas aux États. C'est comment réguler sans couper ou interdire justement les réseaux concernés. Alors on voit dans certains pays, dès que cela est coupé, dès que cela est interdit, ça fait beaucoup de bruit. Certes, beaucoup utilisent les réseaux sociaux également pour faire du commerce. Beaucoup font du e-commerce via les réseaux sociaux. C'est très intéressant pour certaines personnes qui se font de l'argent, qui passent par les réseaux sociaux pour leur activité génératrice de revenus. Comment faire justement pour réguler notre cher Félix a donné quelques pistes de solutions. Comment faire pour réguler sans interdire ou sans couper?
0: Oui, nous ne parlons pas d'interdiction ou de couper l'accès à Internet. Parce que comme vous l'avez souligné, beaucoup de belles choses aussi se font aujourd'hui sur les réseaux sociaux. Beaucoup de commerce, beaucoup d'interactions très positives. Donc, il s'agit vraiment de réguler. Et comment le faire? Je pense que mon frère du Togo a donné des pistes et je commencerai par la source des productions, par exemple, comme il l'a dit. Si nous prenons nos humoristes, qui produisent. On peut déjà agir. Au Burkina, ici, le ministère de la Culture a sorti une note, par exemple, pour demander aux artistes qu'il est interdit de produire de la musique obscène. C'est-à-dire que vous faites un clip où c'est vraiment des images obscènes. Bon, on a dit c'est interdit. Donc, certains artistes qui ont voulu persister, ont fait face à la justice. Voilà. Et certains même, je suivais une vidéo hier qui a fait deux fois la prison pour cela et qui a été amené en immersion patriotique, qui a fait une vidéo pour dire qu'il est devenu plus responsable maintenant. Voilà, il témoigne que après cette immersion patriotique, il est devenu plus responsable. cela veut dire que ce monsieur ne sera plus une source de production de ce qui ne nous valorise pas, de ce qui ne nous honore pas. Donc, je pense qu'on peut agir suffisamment. Je prends un exemple d'une vidéo encore d'un des web humoristes les plus en vue au pays, où il s'agissait, il allait s'arrêter devant une voiture, une belle voiture, et il y a une fille qui est passée, il lui a parlé, la fille est venue, il embarque la fille dans la voiture, il s'en va dans une belle maison, il rentre dans la chambre, tout est bien meublé, tout la fille est vraiment séduite, il fait tout ce qu'il veut, et puis il dit à la fille, il reçoit un appel, où il dit donc qu'il a une affaire à gérer rapidement, et il demande à la fille de rester, de faire comme chez elle, il n'y a pas de souci, lui il va et puis il revient. Et dès qu'il part, il y a une dame qui vient et qui dit, madame, il est l'heure de libérer la chambre. Donc, et la fille est étonnée, mais on lui dit non, mais ici c'est des chambres meublées, voilà. Et donc vous voyez, c'était une façon pour la société en question de faire une publicité sur ces chambres meublées. Mais derrière, le message que vous avez voulu passer, c'est lequel? C'est que on peut tromper les gens de façon immorale pour, voilà. Donc ce n'est pas les chambres meublées que nous voyons, c'est cette supercherie du monsieur que nous voyons. Et donc, vous voyez ce genre de message, ce n'est pas bien pour la jeunesse. C'est pour dire, quand vous sortez, ne soyez pas vrai, ne soyez pas honnête, trompez les gens. Et moi, j'ai dit, ce genre de, par exemple, cette publicité, nous n'honore même pas la société qui a demandé. Vous voyez. Donc, ce sont des choses comme ça, ces productions-là doivent être régulées. Ces productions doivent être régulées parce que ça ne nous honore pas. Et on doit intégrer vraiment du contenu instructif, du contenu qui construit, qui apprend les jeunes déjà à rêver d'invention, hein, de transformation des sociétés. Donc, c'est de cela que nous avons véritablement besoin. Régler aussi la loi, appliquer la loi comme il se doit. Parce qu'il existe, c'est pas la répression, mais c'est la responsabilisation. D'où que, de quelque bord que tu sois, que la loi soit intraitable pour tout le monde. Et comme il a su bien prendre l'exemple du casque, au Burkina, quand vous voyez quelqu'un quand vous voyez quelqu'un qui porte un casque, vous le regardez comme venant d'une autre planète. Mais depuis que le gouvernement a pris la décision que désormais tout le monde porte un casque, quand vous sortez aujourd'hui dans les rues de Ouagadougou et même dans nos villes moyennes du Burkina, ben, c'est ceux qui ne portent pas de casque qu'on regarde bizarrement. Vous voyez? Et la loi est appliquée. Quand vous ne portez pas de casque, pour le moment, on refoule les gens, c'est-à-dire que vous retournez d'où vous êtes venu pour aller chercher un casque avant de passer. Mais dans d'autres villes, les sanctions pécuniaires ont commencé et les travaux d'intérêt général. Donc, je pense que ça va obliger les uns et les autres à être réglo avec la loi. Donc, je pense qu'il faut cela et que l'application de la loi soit stricte pour le bien. Ce n'est pas de la répression, ce n'est pas de la méchanceté, mais c'est pour le bien. Quand vous portez un casque, si vous faites un accident, malheureusement, ce qui arrive, votre tête au moins est protégée. Donc, c'est pour votre propre bien, ce n'est pas pour quelqu'un d'autre. Donc, je pense qu'il faut que cette sensibilisation puisse passer. Pour finir, au niveau de l'Association des blogueurs du Burkina, nous avons initié, par exemple, un projet que nous avons dénommé EMIRS, Éducation aux médias, à l'information et aux réseaux sociaux. C'est un programme que nous voulons vraiment innovateur pour aller donc sensibiliser, éduquer les jeunes, non seulement sur les médias et l'information, mais aussi et surtout sur les réseaux sociaux, parce que ce sont les réseaux sociaux aujourd'hui qui occupent nos jeunes. Et donc, nous avons été reçus par les plus hautes autorités de ce pays qui ont vraiment très bien apprécié le projet. Plein d'acteurs qui sont impliqués avec comme lead de ce plaidoyer-là, le Conseil supérieur de la communication. Donc, c'est un exemple que quand les institutions étatiques et la société civile se mettent ensemble avec